Merci à Martin, merci à Francine aussi, merci à Monique qui sont à l'écoute présentement, qui nous écrivent de temps en temps là pour nous le dire. 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Et d'ailleurs, dans les prochains instants, c'est plein de go-it qui s'en viennent, puis peut-être quelques chansons qui vont vous rappeler des souvenirs. Restez là.

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1: Merci à Martin, merci à Francine aussi, merci à Monique qui sont à l'écoute présentement, qui nous écrivent de temps en temps là pour nous le dire. 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Et d'ailleurs, dans les prochains instants, c'est plein de Go It qui s'en viennent, puis peut-être quelques chansons qui vont vous rappeler des souvenirs. Restez là.

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0: En tout cas, Julie, des randonnées comme ça, faudra en faire plus souvent.
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Faut que je reste...

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0: par ça de même.
1: C'est vendredi, Yukaidi, mais on s'en fait pas, Yukaida.
2: C'est ça.
1: Ben voyons, tu connais pas...
2: Non, ah, c'est quoi ça?
1: Ça, c'était dans Piment Fort à l'époque. Norman Brathwaite, tu sais, c'était un show d'une demi-heure à chaque jour sur l'heure du souper. Puis c'était un show d'humour improvisé, entre guillemets, parce que je pense que les humoristes étaient quand même préparés. Puis il commençait son show comme ça quand c'était vendredi. Puis là, le monde au Club Soda, ça capotait bien.
2: Mais tu sais, je sais c'est quoi l'émission, mais je pense que je l'ai jamais écouté au complet.
1: Ah non, mais c'était bon. Ben, ça passerait pas aujourd'hui, je pense.
2: Il y a beaucoup d'émissions qui ne passeraient pas aujourd'hui.
1: Ben, c'est revenu quelques temps, Piment Fort, mais...
2: Ça a pas marché?
1: Ouais, le... Comment dire? Le public a changé.
2: OK. C'est bien dit, ça.
1: Hey, un bon réveil avec de belles percées de soleil. Ça s'annonce-tu bien pour en fin de semaine, Danaï?
2: Ah, ça s'annonce incroyablement bien. Là.
1: Ouais.
2: Aujourd'hui, on a une belle journée. Et demain, on a une journée qu'on pourrait qualifier d'estivale, là, vraiment, parce qu'on va être autour du 20 degrés.
1: Ah, wow!
2: Avec du beau soleil.
1: Ouh.
2: Il y a juste dimanche qu'on va avoir de la pluie, là, mais le soleil revient après. C'est comme juste une petite journée incertaine.
1: Ça sent le barbecue déjà.
2: Ah oui.
1: Fantastique. Marc Dupré, je veux pas dormir. Ben non, faut se lever, Marc.

0: Il est 6h06 et on fait le tour de l'actualité dans la nuit du 13 au 14 mai. À Rimouski, la Sûreté du Québec a intercepté un véhicule parce qu'on a constaté une infraction au code de la sécurité routière. Il y avait deux hommes à bord de 21 et 23 ans qui ont été arrêtés sur le champ. Puis par la suite, les policiers ont détecté des armes de type airsoft, des stupéfiants, du matériel pour le trafic de drogue, des cagoules et du poivre de Cayenne. Pendant la fouille, il y a un des suspects qui reste en détention, puis on devra lui faire face à des accusations de possession d'armes prohibées, de possession de stupéfiants en vue de trafic, ainsi que de bris de conditions. L'autre homme a été libéré, mais pourrait se retrouver devant le tribunal dans le futur. L'enquête de la Sûreté du Québec se poursuit dans cette affaire. Autrement, du côté de Trois-Pistoles, la ministre de la Santé, Sonia Bélanger, a confirmé le maintien des services d'urgence 24/7 au centre hospitalier de Trois-Pistoles lors d'une rencontre avec Maurice Vanet, le maire, le 1er mai dernier. Puis ce soutien-là est crucial pour la communauté qui a toujours, évidemment, s'est toujours levé pour souligner l'importance des services, de ces services-là dans la région. Le maire a aussi dit que bien qu'il n'y a pas eu de rupture de service, les défis persistent et même en matière de recrutement et d'attractivité pour le personnel médical. Ailleurs dans l'actualité, on se déplace du côté de la Matanie. Vincent Duguay, qui est originaire de la vallée de la Matapédia, se lance dans un défi inspirant ce mois-ci, c'est courir 150 km pour soutenir la santé des enfants malades à l'hôpital Sainte-Justine. C'est un événement qui s'appelle « Mille et une raisons de courir », puis ça se déroule à travers tout le Canada, et ça permet à chacun de courir une distance de son choix allant de 50 à 150 km. Tous les dons récoltés vont aller dans l'un des 13 hôpitaux pour enfants du Canada. Toujours dans l'actualité, il y a le gouvernement de la coalition Avenir Québec qui a récemment refusé une motion du Parti québécois présentée par le député de Matane-Matapédia, Pascal Bérubé, qui visait à préserver les bureaux de la protection de la faune au Québec. Ces bureaux sont essentiels pour la surveillance et la protection des ressources naturelles et ils sont menacés de fermeture. La motion soulignait leur rôle stratégique, notamment en matière d'intervention rapide sur le terrain. Il y a un point de presse qui a eu lieu au bureau de COSAP, dont le bail se termine en février de l'an prochain, pour alerter la ministre de l'Environnement sur l'importance de maintenir ces bureaux-là. Il y a une pétition qui a recueilli à peu près 1500 signatures qui a été également lancée pour contrer ces fermetures. Pascal Bérubé a exprimé son inquiétude en affirmant que ce refus-là est une victoire pour les braconniers puis une perte pour la protection des ressources naturelles. La situation reste préoccupante pour les usagers et l'environnement, alors que la CAQ ne garantit pas de maintien des ressources nécessaires à la faune. Et c'est un peu étonnant parce que la CAQ, dans le passé, avait dit « Ah, nous, on est le gouvernement de la décentralisation, on va rouvrir les bureaux régionaux, c'est important. » Puis là, vous parlez des deux bords de la bouche. Là. D'un côté, vous dites ça, puis de l'autre, c'est des manques de personnel à la Société d'assurance automobile du Québec à Matane, la fermeture de ce bureau-là pour la faune dans la Matanie,
1: ça marche pas, là.
0: Ce n'est pas conséquent, il me semble.
1: Non, c'est ça. Il est 6h09 et je sais pas si tu as vu, Jay, il y a une pétition à propos de Céline Dion, là, présentement chez les Français, pour qu'elle diffuse ses concerts au cinéma, pour qu'elle fasse un film, pour que tout le monde puisse voir son grand retour.
0: Ouais, c'est sûrement déjà tout prévu, ça.
1: J'espère que oui. Il faut pas manquer le retour de cette diva-là. Et justement, parlant de Céline, la voici pour débuter votre journée avec sa nouveauté, la chanson qui a marqué son retour. Voici Dansons dans On part ça de même à Viva.

0: Tu veux que je te parle de la personne de Luc de La Rochelière ou encore de cet album-là?
1: De la personne.
0: De la personne. Lui, il est bègue. Bégayait. Ouais. Puis il trouvait ça terrible. Puis il se disait même, je veux-tu être capable de faire mon métier? Mais la chanson a tout changé parce que quand il chante, ça disparaît complètement.
1: Mais c'est souvent ça avec les personnes qui bégayent. Oui. S'ils font quelque chose qu'ils aiment vraiment, ben on dirait que ça part.
0: Ben écoute, tant mieux pour lui. Puis ça lui a permis de travailler là-dessus. Puis quand t'avances en âge, je pense que c'est plus facile.
1: Mm-hmm.
0: Mais voilà, c'était l'information du jour.
1: Ah.
0: Ça va être le moment sagesse dans les prochaines minutes et on va parler du regard des autres.
1: OK.
0: Tu sais, des fois, on fait des affaires puis on a peur d'être jugé.
1: Ouais.
0: Vous faites bien.
1: OK. Par assurance, on a
0: Darren Vaudreuil, mauvais garçon, vivant.

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1: C'est le moment, sagesse. Non, pas ça de même. Mon Dieu, c'est
2: ça. On dirait qu'il y a un fantôme.
1: Je suis commenté, c'est ça que j'allais dire. Le trémolo dans ce voix-là, c'est pas une bonne idée. OK, c'est le moment où est-ce qu'on réfléchit.
2: Oui, on réfléchit.
1: Je vous partage une réflexion, puis okay. On réfléchit ensemble.
2: Parfait.
1: Si on s'en fait autant sur ce que les autres pensent de nous,
2: ouais.
1: C'est que nous, on sait ce qu'on pense des autres.
2: Mais c'est vrai, là.
1: Mais oui!
2: On se dit, si quelqu'un d'autre que moi faisait ce geste-là, c'est sûr que je le jugerais.
1: Mais
2: c'est sûr qu'ils vont me juger.
1: Alors que, moi, ça me dérange pas tant. Je suis pas du genre à juger les gens tant que ça. Chacun a ses raisons. Fait que c'est probablement pour ça que je m'en balance de ce que les gens pensent.
2: Mais c'est comme ça qu'on devrait tout être.
1: Ben, j'imagine. En tout cas, c'est très bon pour se soustraire du stress et de l'inquiétude.
2: Ben oui.
1: À ce niveau-là, au niveau social, là. Mais, tu sais, il y a des gens là, qui sont comme, ah, je peux pas faire ça, les gens vont penser telle affaire.
2: Mais j'étais comme ça avant, hein. J'avais super peur.
1: C'est vrai.
2: Mais c'est parce que moi, toutes mes amies, c'est des personnes super extraverties, là. Fait qu'à un moment donné, j'ai compris qu'il fallait pas être gêné dans.
1: Ah, OK.
2: Genre, eux autres, là,
1: oui.
2: Ils étaient pas gênés d'être extravertis en mm-hmm. public, on va dire ça comme
1: mais
2: ça.
1: Mais prenez pour acquis qu'en général, là, les gens s'entorchent bien de ce que vous faites. Là.
2: C'est ça, puis souvent, quand quelqu'un a du fun en public, la seule affaire que les gens pensent, c'est « Ah, j'aimerais ça, tu sais, être autant pas gêné, puis moi aussi
1: oui.
2: avoir du plaisir dans
1: mais
2: ma
1: oui.
2: vie, tu sais. »
1: Mais oui. Mais tu sais, c'est parce que nous, on a juste notre coup d'œil de l'intérieur de ce qu'on...
2: C'est ça.
1: Mais, en même temps, les gens, là, ils s'occupent de leur affaire à eux, puis les gens autour, c'est du bruit, tu sais.
2: Ben, c'est ça, la plupart des gens vont même pas remarquer qu'est-ce qui vient de se passer, là.
1: Vous aussi, foutez-vous-en.
2: Oui, c'est ça qu'il faut, là.
1: Fred, l'amour est un jeu. Après les nouvelles au retour, à Viva, on part ça de même à 6h23. Bon vendredi.
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4: Bon matin, ici Christophe Moquin pour vos nouvelles. Plus tôt dans la journée, une motion présentée par le député de Matane-Matapédia, Pascal Vérubé, au nom du Parti québécois, pour contrer les fermetures des bureaux de la protection de la faune en région, fut refusée à l'Assemblée nationale du Québec par le gouvernement de la coalition Avenir Québec. Pour Pascal Bérubé, ce refus est une victoire de plus pour les braconniers.
5: C'était le test pour le gouvernement de la CAQ. On leur a seulement demandé de confirmer qu'ils allaient maintenir l'ensemble des bureaux de protection de la faune sur le territoire, incluant celui de Kouzapskal, celui de Matane, celui de Saint-André-des-Monts, celui de Chandler, mais il y en a aussi 20 autres au Québec. Et c'est un refus. Donc, ça confirme qu'ils vont bien, bel et bien fermer des bureaux et ne pas garantir les ressources actuelles, donc ils pourraient être à la baisse. Donc, ça ne peut pas être plus clair que maintenant. C'est encore une fois une bonne nouvelle pour les braconniers et une très mauvaise décision du gouvernement de la première ministre Fréchette.
4: Pour une deuxième fois, Vincent Duguay, originaire de la vallée de la Matapédia, court ce mois-ci en soutien à la santé des enfants malades hospitaliers à l'hôpital Sainte-Justine dans le cadre de l'événement « Mille et une raisons de courir ». Lors du mois, il a comme objectif de courir 150 km. Il parcourra en moyenne 5 km par jour. La cause des enfants malades touche particulièrement Vincent, comme il l'explique.
6: Ça me tient vraiment à cœur parce que j'ai beaucoup de personnes de mon entourage qui ont passé par là, malheureusement. Donc, qui ont dû avoir des hospitalisations lorsqu'ils étaient jeunes. C'est grâce justement au soutien que les gens ont donné, des dons, etc., que ces organismes-là peuvent continuer. Donc, je trouve ça vraiment important de pouvoir redonner à ces organismes-là, de pouvoir avoir mon impact. Remercier un peu la vie en même temps de toutes ces belles choses-là qu'ils peuvent faire à l'hôpital Sainte-Justine.
4: C'est ce qui complète vos nouvelles. 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
7: Dans la Matanie, c'est une super belle journée qui nous attend aujourd'hui avec alternance de soleil et de nuages. Ça devrait se dégager en mi-journée et on devrait terminer cette journée-là avec du beau soleil. Et niveau température, on est super confortable avec un maximum de 9, mais on va être encore plus confortable demain parce qu'encore une fois, c'est une belle journée qui nous attend pour débuter le week-end avec un maximum de 15 et du soleil tout au long de la journée. Par contre, dimanche, c'est de la pluie qui nous attend, mais on va retrouver le soleil à partir de lundi.
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10: 6-28, oh, 29, du soleil avec nous pour débuter la journée.
7: Oui.
10: Comme tu l'as dit, c'est de bon augure. Dans les prochaines minutes au showbiz.
7: Ceux qui sont fans de Dua Lipa, vous allez pouvoir, dans le confort de votre maison, l'avoir performé. On va dire ça comme ça.
10: C'est à cause des TV Samsung ou...
7: Non, pas à cause des TV Samsung. Okay. Et aussi, vous allez être content parce qu'encore une fois, dans le confort de votre maison, vous allez retrouver l'univers de la Casa de Papel.
10: Ah oui!
7: Oh oui!
10: Ah, ça c'est cool! Hey, j'ai tellement aimé cette série-là.
7: Je l'ai pas fini.
10: Ah ouais? Hey, ma blonde voulait pratiquer son espagnol, on l'a goûté en espagnol.
7: Oh!
10: C'était pas reposant.
7: Sous-titré en français, j'espère? Ou non? Pas
10: du tout? Je sais pas pourquoi, mais on l'a mis sous-titré en anglais.
7: Mais moi aussi, je fais ça des fois, puis à un moment donné, je réalise, je suis comme, mais ça marche pas, mon affaire.
10: Mais non. Après ça, moi, quand je l'écoutais tout seul, j'ai mis ça en anglais, puis j'ai fait, je suis bien niaiseux, je vais le mettre en français. De toute façon, pourquoi ça s'est traduit en anglais? Tu sais, ça n'avait aucun rapport.
7: Mais on est tellement habitué de mettre version originale qui est anglophone, puis on oublie que cette série-là est espagnole.
10: On est conditionné, qu'est-ce que tu veux. C'est au tour de Fred's, à Viva, bon vendredi, voici L'amour est un jeu. On passe à
11: de
10: même.
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0: Aïe, un bon réveil avec nous à Viva au Showbiz. C'est le retour, d'une certaine façon, de la Casa de Papel.
1: Oui, ben on la voyait déjà un petit peu parce que le spin-off Berlin là, oui. qui existe et la saison 2 sort aujourd'hui, okay. justement, donc pour ceux qui veulent l'écouter. Mais là, qu'est-ce qui s'est passé? C'est que Netflix a décidé de publier une vidéo promotionnelle dans laquelle ils disent « La révolution n'est jamais terminée ». Donc, ça a relancé vraiment toutes les théories des fans. Et dans ces promotions-là, dans ces vidéos un peu mystérieuses, ben c'est Alvaro Morte qui interprète le célèbre professeur qui en fait partie. Et c'est lui-même qui fait l'annonce. Donc, est-ce que ça veut dire qu'il va revenir dans un nouveau projet? Est-ce qu'on a une suite officielle? Est-ce que ça va être une autre saison de La Casa de Papel? Ils vont-tu revenir avec tout ça?
0: Ouais.
1: Ou est-ce qu'ils vont faire un autre spin-off centré sur d'autres personnages? Ben, c'est ça qu'on ne sait pas. Mais qu'est-ce qu'on sait, c'est que La Casa de Papel, c'est vraiment un phénomène mondial.
0: Ben oui!
1: Tellement aimé. Donc, si on peut revoir un peu de cet univers-là, personne ne va dire non. Et c'est ça, cette vidéo mystérieuse, ça donne vraiment l'impression que c'est quelque chose très proche de La Casa de Papel. Oui, oui, oui. Vraiment. Dua Lipa a fait une grande annonce aussi hier. Et si vous l'aimez, vous allez pouvoir voir un concert en direct. Ben, pas en direct, là, mais un
0: film. En captation live.
1: C'est ça. Un beau concert qu'elle va offrir. Le concert qui est Live from Mexico, qu'elle appelle. Et ça va être sur YouTube à partir du 21 mai. Donc, très bientôt, on va pouvoir écouter ce concert-là. Et elle sort aussi un album live le lendemain.
0: Ah,
1: donc,
0: c'est
1: le
0: cool,
1: 22.
0: Ça.
1: Donc, vous allez pouvoir l'écouter, oui, avec tout le visuel de la tournée, mais aussi si vous êtes n'importe où. Vous allez pouvoir écouter l'album live. Donc, qu'est-ce qu'elle veut? C'est permettre à tous ses fans de pouvoir la regarder encore et encore et revivre ce spectacle-là autant de fois qu'ils veulent.
0: C'est rare des artistes pop qui font des albums live.
1: C'est vrai que c'est rare. Et pourtant, c'est tellement bon. Mais là, il y a Dua Lipa, il y a les Jonas Brothers qui ont fait ça aussi avec leur tournée. Mais on commence à en voir de plus en plus.
0: Ouais, je trouve que c'est pertinent. Ça fait juste prouver à quel point il n'y a pas de lip-sync.
1: Oui, puis en plus, je trouve ça meilleur.
0: Ben, c'est sûr.
1: Tu sens l'énergie.
0: Oui, parce que dans des super productions comme Dua Lipa est habituée de nous livrer à la radio, ben, tu sais, c'est très raffiné, puis très produit, puis la voix est retouchée avec l'autotune, par exemple, à certains moments, mais Dua Lipa a une véritable belle voix.
1: C'est ça, puis on se rend pas compte qu'il y a plusieurs artistes qui chantent quasiment mieux que sur leur album en live, là.
0: Ben oui. Hey, un album live d'Ariana Grande, jamais. Oh. Jamais.
1: Mais ça pognerait.
0: Ben oui, mais oublie ça.
1: Elle le fera jamais, mais ça pognerait. Okay, mais justement, elle sort un nouvel album bientôt, Ariana Grande.
0: Oui, mais c'est pas la plus grande chanteuse de l'histoire, là.
1: Ben, capable.
0: Ouais, mais il y en a d'autres.
1: Oui, il y en a d'autres.
0: Tu sais, qui sont pas capables.
1: Non. Ça, c'est vrai.
0: 6:35, un bon réveil à Viva. On passe ça de même. C'est Tyler Rich et Thinking We're in Love avec Marie-Mé.

0: la la la la. On mange des chips.
1: Et de la poutine.
0: On mange des cochonneries.
1: Avoue que ça serait bon, une poutine. Ah, ça tente, hein?
0: Oui, oui. Ça ou un bon bagueur.
1: Ah, c'est addictif, cette malbouffe-là. Oui. Et c'est tellement addictif que les scientifiques disent que c'est comme de la drogue.
0: Ben voyons!
1: Si on veut arrêter d'en manger, c'est exactement la même chose qui va se passer dans notre corps. C'est une étude qui est sortie de l'Université du Michigan.
0: OK.
1: Et vraiment, notre cerveau, là, il adore tout ce qui est ultra transformé. C'est genre pour lui, là.
0: Satisfaisant.
1: Ah oui, oui. Là, les frites, les pâtisseries, boissons gazeuses, pour lui, c'est la meilleure affaire du monde. Là. C'est un feu d'artifice de dopamine pour
0: ben
1: le cerveau.
0: Ben oui, c'est sûr.
1: Donc, si on arrête, ben il aime pas ça. Hein. Il est pas content.
0: Il y a un sevrage.
1: Littéralement.
0: Ben voyons!
1: C'est les symptômes de la même affaire que si on essayait d'arrêter de la drogue. Donc, hein? Grosse fringale, irritabilité, fatigue, changement d'humeur, anxiété, même parfois maux de tête et sueur.
0: Ben voyons.
1: Et dans l'étude, il y a 80...
0: Je me retiens de faire une blague qui passerait mal. Là, mais...
1: Il y a 98% des personnes qui ont participé à l'étude qui ont ressenti au moins un des symptômes.
0: Ah oui, c'était, hey, c'est beaucoup.
1: C'est presque la totalité des gens. Puis, c'est pas seulement une question de volonté là, d'arrêter de manger, justement.
0: Non, c'est une réaction physique.
1: C'est vraiment ça. Puis on se dit, ben, pourquoi est-ce que on réagit de même? Là? C'est ben, juste de la bouffe. Ben, c'est à cause que quand on en mange, ben, c'est un peu un bouton réconfort pour notre cerveau. Mm-hmm. Il aime ça, il est bien, il est heureux. Mm-hmm. C'est du plaisir rapide. Et quand on essaie d'arrêter, ben, c'est ça. Là, il est comme, ben, est où ma petite récompense? Là?
0: Est où ma dose de cochonnerie?
1: Mais qu'est-ce qui est intéressant, c'est que si on est capable d'arrêter, c'est de s'habituer à la malbouffe, mais on est aussi capable de s'habituer à changer nos habitudes, donc à manger des fruits et légumes.
0: Ben oui.
1: Parce qu'à un moment donné, plus qu'on va en manger, plus qu'on va manger santé, ben notre cerveau, ça va être devenu ça, son bouton réconfort.
0: Certain.
1: Fait qu'il faut juste changer comment notre cerveau fonctionne un peu. Puis si vous mangez vraiment très santé pendant un long moment, ben après, vous allez manger, mettons, un gâteau, puis vous allez vous dire, hey, il est vraiment trop sucré. C'est la même recette qu'avant, c'est juste que notre cerveau s'est habitué à quelque chose d'autre. Là. C'est la même chose aussi avec le café, avec tout ce qui est addictif.
0: Mais oui, le café, c'est clair. Tu dépasses ton heure du café la fin de semaine, le mal de tête te pogne.
1: Mais c'est la même chose avec la poutine.
0: Hey, c'est pas drôle.
1: Fait que je vous ai sorti 2-3 trucs là, pour vous aider si vous voulez arrêter de manger la poutine un peu trop souvent. Donc, préparer ses collations d'avance.
0: Ah oui.
1: Ça aide. Et les soupers aussi, si c'est déjà prêt, vous n'allez pas arrêter à la cantine.
0: Même si le souper n'est pas prêt, au moins tu sais qu'est-ce que tu manges, tu as les ingrédients, tu es pas mal plus porté
1: c'est
0: à le faire.
1: Exactement. On dit aussi d'ajouter plus de protéines pour rester rassasié plus longtemps. Ça va éviter de tomber dans le sac de chips.
0: C'est vrai.
1: Manger des fruits quand une envie de sucre arrive. Varier les couleurs dans l'assiette. Ça donne plus le goût de le manger.
0: C'est plus attrayant.
1: Et le plus important, et celui, je pense, qu'on fait tous, même si on ne devrait pas, c'est aller à l'épicerie quand on a faim.
0: Ben non, c'est ça, là.
1: Faut tellement pas faire
0: ça. Même avoir faim un petit peu avant, c'est pas une bonne idée. Tu sais, juste le faim d'une collation, là.
1: Non,
0: tu vas acheter plein de cochonneries.
1: Tu vas rentrer dans l'allée des chips. Hey, ils sont tendres, là.
0: Il y a quelqu'un qui m'avait donné un truc, c'était amène-toi une barre tendre, mange-la juste avant de rentrer.
1: Ouais, ça peut marcher.
0: Ah oh, ouais, on dirait que ça

0: casse le fun.
1: Ben, c'est ça, faut juste manger avant d'aller à l'épicerie parce que sinon, ça va coûter beaucoup plus cher que prévu.
0: De quel malbouffe vous seriez incapable de vous passer?
1: Oh, la poutine.
0: La poutine, c'est bon, s'il vous plaît.
1: Tu sais, c'est fabuleux.
0: Moi, les sacs de chips, par exemple, il y en a tout le temps chez nous.
1: Ah, moi, faut pas qu'il y en ait.
0: Pour vrai, là, s'il n'y a pas de sac de chips, ma blonde puis moi, on est triste le soir.
1: Il vous faut votre petit bol de chips.
0: Juste le fait de ne pas en avoir, là. Puis là, souvent, ce qu'on dit chez nous, là, quand on est déçu puis qu'il n'y a pas de cochonnerie, ça arrive quand même souvent, là. Là, on fouille dans les armoires comme s'il y avait quelque chose qui allait apparaître, là. Puis on finit tout le temps par dire maudite maison d'ingrédients. Parce qu'on a plein d'ingrédients, on pourrait se faire plein d'affaires.
1: C'est ça, parce que la personne qui est allée à l'épicerie s'est dit ben oui, je change mes habitudes, je mange santé, je vais me faire mes affaires maintenant. Mais la personne qui regarde dans le frigo n'a pas envie de se faire les affaires.
0: Non, c'est
1: plus la même personne.
0: Là, t'as déjà faim, il est trop tard.
1: Je veux juste sortir quelque chose qui est déjà prêt.
0: Mais qu'est-ce que vous seriez incapable de vous séparer en tant que cochonnerie? 418-723-2564, on attend votre texto. Deux frères Nirvana, c'est ce qui s'en vient au retour à Viva.
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0: Ça irait mieux avec un micro ouvert, ouais, mon Dieu. À 6h51, aujourd'hui, c'est vendredi. Ça veut donc dire que c'est un long week-end. Et si vous voulez souhaiter bonne fête à quelqu'un, passez pas à côté.
1: Ben non, textez-nous au 418-723-2564. Ouais. Justement, joyeux anniversaire à Michel Dionne aujourd'hui.
0: Hey, bonne fête, Michel!
1: Puis à Océane Beaulieu.
0: Ah, bonne fête, Océane. Hey, j'en ai d'autres, mais on attend le vôtre également au 418-723-2564. King Melrose, viens nous rejoindre. C'est vendredi. Le soleil s'installe, c'est le début du long week-end.

0: 6h57, les nouvelles s'en viennent dans un moment, mais avant d'aller plus loin, en ce vendredi 15 mai...
1: Ben, on veut saluer les personnes qui sont à l'écoute, dont Eric, qui nous a texté au 88-723-2564 pour nous souhaiter une bonne fin de semaine.
0: Oui.
1: Ben, bonne fin de semaine à toi, Eric.
0: Certain. Joyeux anniversaire à Mélanie Charret, qui travaille... faut-tu dire, genre, Santé Québec Rimouski, maintenant, là, c'est les centres hospitaliers, le 6, on dit plus ça, je pense.
1: Non, je pense que c'est Santé Québec.
0: Elle travaille à l'hôpital.
1: Okay.
0: Allô, Mélanie, bonne fête. Il y a Philippe Racine également qui célèbre son 43e anniversaire. Et si vous avez des fêtes pour en fin de semaine, n'hésitez jamais à le faire. À venir dans notre playlist UB40 et Can't Help Falling in Love. À Viva!
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5: Bon vendredi, ici Louis-Philippe Arnoirel. Le gouvernement Carney met désormais l'accent sur la diplomatie avec les pays du Golfe Persique, une approche qui va au-delà de la simple recherche d'investissement. La ministre des Affaires étrangères, Anita Annan, s'est rendue cette semaine à Oman et au Qatar, tandis que le ministre de la Défense, David McGuinty, était au Qatar et aux Émirats arabes unis. Les ministres et les responsables du premier ministre Mark Carney ont effectué au moins 9 visites distinctes dans les pays du Golfe depuis octobre. Le premier ministre lui-même s'est rendu 2 fois dans la région, aux Émirats arabes unis en novembre et au Qatar en janvier. Par ailleurs, de retour en province, un éventuel gouvernement du Parti québécois serait très proactif sur le plan des relations internationales. C'est ce que promet le chef péquiste Paul Saint-Pierre Plamondon, qui reproche à la coalition Avenir Québec d'avoir délaissé ce dossier au cours des dernières années. Ce dernier a été invité par le Conseil des relations internationales de Montréal à présenter sa vision du Québec face à différents enjeux mondiaux. Devant un parterre d'environ 350 personnes, il a réitéré son engagement de doubler la taille du réseau des représentations du Québec à l'étranger s'il prend le pouvoir en octobre. Et pour terminer, les travailleuses et travailleurs du sexe de Montréal appellent à une grève générale pendant le week-end du Grand Prix du Canada. Les revendications du comité autonome comprennent notamment la suppression des frais de présence que les danseuses doivent payer chaque soir pour travailler dans les clubs. On cite aussi l'obtention de protection et la décriminalisation totale du travail du sexe par le gouvernement fédéral. Pendant la grève, prévue le samedi 23 mai, certaines personnes refuseront de payer les frais de présence, tandis que d'autres ne prendront pas de clients. On ignore combien de personnes se mettront en grève, la participation étant volontaire. C'est ce qui complète vos actualités Arsenal Média. Passez une bonne journée sur nos ondes.
6: Dans la Matanie, c'est une super belle journée qui nous attend aujourd'hui avec alternance de soleil et de nuages. Ça devrait se dégager en mi-journée et on devrait terminer cette journée-là avec du beau soleil. Et niveau température, on est super confortable avec un maximum de 9, mais on va être encore plus confortable demain parce qu'encore une fois, c'est une belle journée qui nous attend pour débuter le week-end avec un maximum de 15 et du soleil tout au long de la journée. Par contre, dimanche, c'est de la pluie qui nous attend, mais on va retrouver le soleil à partir de lundi.

0: Certains, c'est vendredi, on a la dernière journée à passer au travers. Peut-être que vous avez congé aujourd'hui, pédago pour certains, mais vous avez quand même grand-papa, grand-maman qui viennent garder ou aller porter les enfants chez grand-papa, grand-maman.
1: Ça reste un gros début de journée.
0: Vous allez les récupérer ce soir bourrés de sucre énervés comme jamais.
1: Ah oui, absolument.
0: Et on se rappelle tous quand on allait chez papy puis mamie, puis que
1: on était gâtés. Le
0: garde-manger était un « all you can eat ».
1: Ben oui!
0: Plein de cochonneries.
1: Ils préparaient tout le temps, tu sais, tes petits desserts préférés.
0: Ben oui!
1: Puis t'en faisais des fois avec eux. Et moi, j'ai des bons souvenirs de préparer pour déjeuner les crêpes avec mon grand-papa.
0: Ah ouais, hein?
1: Ah oui!
0: Ah, moi, avec mon papy Gildas, on mangeait du pain trempé dans le sirop d'érable. C'était la grosse affaire.
1: Nous autres, c'était du pain avec de la cassonade sur le dessus. Ah, puis tu mettais un peu de lait aussi.
0: Ah oui!
1: Ça, c'est bon!
0: Hey, hein?
1: C'est quoi ce genre de dessert-là?
0: Des snacks t'sais? D'une autre époque, hein? C'était l'arrivée du pain tranché, oui, puis ils en ont profité. Il est 7h05 et au showbiz, Danae.
1: On va parler d'un événement qui s'en vient dans la région parce qu'on célèbre quand même un 20e anniversaire très important.
0: Oui!
1: Et sinon, ben, y a plein de shows en fin de semaine, il ne faut pas passer à côté. Là. Qu'est-ce qu'on va faire? Ben, je vous donne plein d'opportunités et de choix.
0: Et on envoie ça d'encourager. On va parler de El Niño qui est de retour.
1: Oh,
0: mais qu'est-ce qui va arriver cet été au Québec?
1: Oh là là!
0: Mais pour tout de suite, on prend ça cool avec UB40 et...

0: Écoutez comment il y a du synthé là-dedans. Il n'y a aucun instrument, là.
1: Non, c'est vrai.
0: C'est juste du synthé. Il paraît que leur Roland, à la fin, il était chaud après cette chanson-là.
1: C'était la mode.
0: Ben écoute, ben, c'est correct. Ils l'ont utilisé en masse. Oui. Hey, je veux dire, il y avait le rythme, il y avait les cordes, il y avait la trompette au synthé.
1: Il y avait tout, là.
0: C'est malade, là. Un peu plus, puis il y avait un coup de gong à la fin.
1: Oh, le fameux coup de gong. On peut-tu l'ajouter nous-mêmes?
0: Bon, bon. Bon. 7h09, à Viva. Au showbiz, on célèbre un anniversaire important à Rimouski.
1: Oui, c'est le 20e de la salle Desjardins. Et pour célébrer ça, bien sûr, qu'il va y avoir un événement toute la journée.
0: Ben oui.
1: Le dimanche 7 juin à la salle Desjardins, à l'intérieur, mais aussi à l'extérieur. Donc, vraiment plein d'activités prévues, des spectacles, animations, déambulatoires, des ateliers participatifs, gourmandises et même des surprises.
0: Ouh.
1: Et là, au programme, là, ils ont quand même fait un petit horaire, même s'ils n'ont pas dévoilé toutes les surprises, là. Donc, à partir de 11h que ça débute avec un spectacle familial d'Atchoum. Ensuite, on a un dévoilement de l'œuvre d'art extérieur éphémère par l'artiste Mathieu Savoie, le spectacle de battement de cirque et spectacle de commande de bord aussi en soirée.
0: Ah, ça, c'est bon.
1: Ça va vraiment être une belle journée remplie de festivités. Donc, notez ça le 7 juin et ce sera une belle journée pour les 20 ans de spectacle.
0: Bon, ça va être comment cet été? Moi, j'adore ça. C'est comme si l'almanach des agriculteurs sortait ses prédictions, là. Et ça, je sais qu'il y a bien des gens qui se réfèrent à ça. Il y a un système qui s'en vient. Tu sais, il y a la Nina, puis il y a El Niño.
1: Ouais.
0: Là, El Niño s'en vient. Puis comment ça va se traduire cet été?
1: C'est-tu notre ami, ça, ou c'est pas notre ami?
0: Ah, c'est à voir.
1: OK.
0: Ça dépend. Tu joues dans quelle équipe. Si tu préfères un été frais ou un été chaud, un été sec ou humide, c'est selon.
1: Et beaucoup de choix.
0: J'ai les prédictions pour vous. Olivia Dean, tout de suite. Bon vendredi, on part ça de même à Viva.

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Quint, parle-moi de toi. De belles percées de soleil pour commencer ce vendredi d'un long week-end. Non, mais on en...

0: moi, à chaque fois que je peux jouer du plume, je vais jouer du plume. J'ai pas besoin d'attendre la Saint-Jean pour ça, franchement. C'est une légende au Québec. Mais El Niño, on en parlait il y a de ça, c'était 40 ans. Ben, c'est encore d'actualité.
1: Ben oui.
0: En 2023-2024, c'était le dernier passage d'El Niño dans la région du Canada. Et là, ben, il s'apprête à revenir. Et les prévisionnistes annoncent un phénomène particulièrement intense qui va frapper notre pays dans les mois à venir. Faut dire que El Niño a été quand même impliqué dans différentes sécheresses en Indonésie, des inondations en Amérique du Sud, au Canada, particulièrement en 2023-2024. On a parlé d'hivers plus doux. Puis on se rappelle, il y avait manqué de neige, si bien que ça a eu des impacts sur l'hydroélectricité. On disait, il manque d'eau, les réservoirs sont vides.
1: C'est ça, ça allait pas bien. Mais là, il y en a deux, hein, concept. Il y a El Niño qui, elle, c'est le froid.
0: Oui.
1: Puis El Niño, lui, c'est le chaud, c'est
0: ça? Exactement, t'as tout compris, mais ça reste des grands courants d'air comme cycliques qui traversent la Terre et qui changent dépendamment des vents.
1: C'est ça, fait que des fois ils sont là, des fois non.
0: Exact. Pense à, mettons quand tu regardes Météo Média, là, pis tu vois un anticyclone puis une dépression, OK?
1: Ouais.
0: Imagine que la planète Terre a toujours un gros anticyclone, c'est la Niña, puis une grosse dépression, puis c'est El Niño.
1: OK, parfait.
0: Normalement, ce qui arrive, c'est que quand il y a un courant d'air chaud, au niveau météorologique, normalement, une dépression, ça amène des précipitations. Contrairement à ça, quand El Niño arrive, il n'y a pas de précipitation parce que c'est trop un grand courant.
1: C'est ça, c'est juste chaud et sec.
0: Donc là, hey, ça, c'est ma science physique de, je pense, secondaire 4 qui parle. Ou 3,
1: c'était bon,
0: plus.
1: Ça.
0: Et là, qu'est-ce que ça dit pour 2026? Ben, ça fait que l'été pourra être chaud.
1: Oh, c'est
0: chaud,
1: fun,
0: chaud,
1: ça.
0: Chaud. On parle d'un phénomène climatique qui pourrait faire grimper les températures mondiales. Et on, en 2023-2024, on dit que l'hiver a été le plus chaud jamais enregistré au Canada. C'était en hiver.
1: Puis l'été aussi, ça avait été chaud. On avait eu des canicules impressionnantes. Là,
0: c'est probablement ce qui nous attend.
1: OK.
0: Puis remarquez déjà, là, on n'a pas un printemps particulièrement pluvieux.
1: C'est vrai.
0: C'est déjà plutôt sec. Alors, tous ceux qui ont des puits artésiens, consommez intelligemment à partir de maintenant pour être sûr d'avoir de l'eau dans votre puits pendant encore longtemps, parce que selon les prédictions, ça devrait être de un chaud. Alors, tant mieux pour tous les vendeurs de thermopompes.
1: Oui, c'est ça que j'allais dire, une chance qu'on en a.
0: Oui, et sec aussi. Alors, vous dépenserez pas une fortune en tondeuse cet
1: été.
0: Non,
1: c'est ça.
0: Mais les experts climatiques le disent. On a encore un pouvoir pour les changements climatiques parce que c'est ce qui fait que c'est davantage sec.
1: C'est ça.
0: Les changements climatiques sont, selon eux, réels et ont un impact aussi sur les étés, les hivers, les précipitations en général. Alors, il y a fort à parier que cet été, ce sera chaud et sec. Alors, je me sens comme Fred la marmotte qui prévoit l'arrivée du printemps,
1: hein?
0: Là. Mais c'est normalement ça qui arrive quand El Niño est chez nous.
1: En tout cas, j'espère que t'es plus correct que Fred, parce que Fred avait dit que ça allait arriver plus tôt que prévu le printemps. On a eu de la neige très tard.
0: C'est vrai. Mais en même temps, à la défense de Fred...
1: Oui,
0: parce que je l'aime beaucoup, Fred. Faut en prendre soin, parce que la dernière est morte.
1: Oh, pauvre petit.
0: On reste avec un traumatisme.
1: Ouais, hein?
0: Oui, il y a eu de la neige, oui, il y a eu du froid longtemps, mais il y a eu de belles journées et peu de précipitations. Ce qui fait que moi, j'ai jamais eu autant d'avance sur la préparation du terrain pour l'été. Mes branches étaient ramassées, mes feuilles étaient ramassées. On a pu travailler dehors des belles fins de semaine de temps.
1: J'aime que toi, tu décris, tu sais, quand est-ce que le printemps arrive avec qu'est-ce que tu peux faire dehors. Moi, c'est avec quel manteau je porte.
0: Ah ouais?
1: À partir du moment que c'est mon manteau de printemps, OK, on est rendu au printemps.
0: C'est intéressant. Ben, c'est vrai qu'il a fallu s'habiller pas mal.
1: Oui.
0: Qu'est-ce que vous préférez entre un hiver frais, mais pas de précipitations, ou un hiver chaud avec des grosses précipitations?
1: Pas de précipitations.
0: Ouais, moi aussi, je préfère quand l'hiver est plus frais et qu'il mouille pas trop.
1: C'est bien, ça, oui.
0: À vous de décider maintenant qu'est-ce que vous préférez au 7-2-3-2-5-6-4. Marky Mark and the Funky Bunch, avec une chanson qu'on peut entendre sur l'heure du midi avec le lunch 80-90-2000, parce qu'elle a été présentée, elle était au sommet des palmarès en 91. Good Vibrations s'en vient après les nouvelles à Viva.
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21: Bon matin, ici Christophe Moquin pour vos nouvelles. Plus tôt dans la journée, une motion présentée par le député de Matane-Matapédia, Pascal Vérubé, au nom du Parti québécois, pour contrer les fermetures des bureaux de la protection de la faune en région, fut refusée à l'Assemblée nationale du Québec par le gouvernement de la Coalition Avenir Québec. Pour Pascal Vérubé, ce refus est une victoire de plus pour les braconniers.
22: C'était le test pour le gouvernement de la CAQ. On leur a seulement demandé de confirmer qu'ils allaient maintenir l'ensemble des bureaux de protection de la faune sur le territoire, incluant celui de Kouzapskal, celui de Matane, celui de Saint-André-des-Monts, celui de Chaleur, mais il y en a aussi 20 autres au Québec. Et c'est un refus. Donc, ça confirme qu'ils vont bien, bel et bien fermer des bureaux et ne pas garantir les ressources actuelles, donc ils pourraient être à la baisse. Donc, ça ne peut pas être plus clair que maintenant. C'est encore une fois une bonne nouvelle pour les braconniers et une très mauvaise décision du gouvernement de la première ministre Fréchette.
21: Pour une deuxième fois, Vincent Duguay, originaire de la vallée de la Matapédia, court ce mois-ci en soutien à la santé des enfants malades hospitaliers à l'hôpital Sainte-Justine dans le cadre de l'événement « Mille et une raisons de courir ». Lors du mois, il a comme objectif de courir 150 km. Il parcourra en moyenne 5 km par jour. La cause des enfants malades touche particulièrement Vincent, comme il l'explique.
23: Ça me tient vraiment à cœur parce que j'ai beaucoup de personnes de mon entourage qui ont passé par là, malheureusement. Donc, ils ont dû avoir des hospitalisations lorsqu'ils étaient jeunes. C'est grâce justement au soutien que les gens ont donné, des dons, etc., que ces organismes-là peuvent continuer. Donc, je trouve ça vraiment important de pouvoir redonner à ces organismes-là, de pouvoir avoir mon impact, remercier un peu la vie en même temps de toutes ces belles choses-là qu'ils peuvent faire à l'hôpital Sainte-Justine.
21: C'est ce qui complète vos nouvelles. 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
1: Dans la Matanie, c'est une super belle journée qui nous attend aujourd'hui avec alternance de soleil et de nuages. Ça devrait se dégager en mi-journée et on devrait terminer cette journée-là avec du beau soleil. Et niveau température, on est super confortable avec un maximum de 9, mais on va être encore plus confortable demain parce qu'encore une fois, c'est une belle journée qui nous attend pour débuter le week-end avec un maximum de 15 et du soleil tout au long de la journée. Par contre, dimanche, c'est de la pluie qui nous attend, mais on va retrouver le soleil à partir de lundi.
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24: 7h28, c'est comme ça qu'on commence la dernière journée de la semaine. Merci d'avoir choisi Viva. Si vous avez des souhaits de fête, des départs en vacances ou je sais pas moi, quelqu'un qui s'en va à retraite, c'est le temps là.
1: Ben
24: hein?
1: Oui.
24: Les gens commencent à s'en aller pour les vacances d'été qui vont se poursuivre pour toute la vie.
1: C'est ça. Fait que si vous avez quelque chose à dire, n'importe quoi, vous pouvez nous texter, nous envoyer des messages vocaux au 418-723-2564.
24: La fin de semaine.
1: Ouais.
24: Le long week-end.
1: Oui.
24: Ça va être la Fiesta Tropicale
1: oh.
24: À Viva, à Rimouski, à Amqui. En fin de semaine, vous allez pouvoir profiter du country avec Hit Country à Matane.
1: Ouais.
24: Mais sachez que si vous avez le goût d'entendre des hits de party d'été, ben ça va être à Rimouski, à Amqui que ça se passe avec la Fiesta Tropicale. Et on a un excellent hit qui le représente très, très bien. En 1991, Marky Mark and the Funky Bunch nous présentaient Good Vibrations, puis on vous la joue ce matin à Viva!

0: Hey, ça, c'est du piano, les chums. Yes, sir! 7h34, c'est l'aube d'un long week-end, la fête des Patriotes. Je pense qu'il y a bien des activités au programme pour tout le monde en fin de semaine. Peut-être c'est l'heure de faire un choix. On jase de même. On jase juste de même. On jase de même. Un week-end chaud quand même qui nous attend.
1: Oui, c'est ça. Surtout samedi, là, il va faire tellement beau. Donc oui, il y a plein d'activités qui vont se passer, mais il y a plein de shows aussi.
0: Ben, c'est ça. On va commencer avec les shows.
1: Parfait. On commence avec les shows et il y en a un à ne pas manquer. Parce que c'est le 20e anniversaire d'Amalgam cette
0: année.
1: Et là, il présente ce soir et demain à la salle Michel Leblanc de l'école Paul Hubert. Et c'est la petite sirène.
0: Oui, ma fille avait une sortie scolaire puis ils sont allés voir puis c'était super bon.
1: Ben, ils sont toujours excellents. En plus, c'est le 20e anniversaire. Puis c'est ça. Puis il y a une super belle affiche que je sais pas c'est qui a fait, mais tu sais.
0: C'est toi?
1: Oui, c'est moi qui ai fait l'affiche. Je suis bien fière. Mais sinon, autre spectacle qu'il y a, et c'est ce soir du côté de la salle des Jardins, le duo Fortin-Poirier.
0: Oui.
1: Ils sont deux sur le même piano. Puis là, vous dites, hey, de la musique classique, c'est pas mon genre, mais vous comprenez pas, là. Elles sont incroyables.
0: Ah, c'est cool.
1: Oui, elles étaient avec Pierre Lapointe, là. Puis, c'était tellement bon. Donc, allez les voir, c'est super bon. Encore du côté de Rimouski, et ça, c'est samedi. Il y a deux shows, là. Il y a comme en début de journée. Et le soir, c'est J'ai fait un humain avec Gabriel Caron.
0: Oui.
1: Donc, vraiment comme deux spectacles que vous pouvez aller voir back-à-back. Sinon, du côté de la Matanie, ben c'est dimanche, Ariane Moffat qui va être là. Donc, si vous voulez aller danser avec Air de jeu, ben, vous allez pouvoir le faire. Et du côté d'Amqui, c'est Pelch qui est présent ce soir avec Hometown. Donc, vraiment, vous avez du choix, là, niveau spectacle.
0: Puis là, en fin de semaine, comme c'est un week-end show, j'ai l'impression qu'il y a bien du monde. Hey, la quantité de roulottes que je vais passer, c'est assez marquant. J'ai l'impression qu'il y en a bien qui vont aller s'installer dans les campings.
1: Mm-hmm.
0: Ça va être leur première fin de semaine de camping. Alors, à moins que je me trompe, dites-moi, mais c'est sûr qu'il y a du monde qui vont aller en profiter.
1: Ben, j'espère.
0: C'est l'Omium Yves Lévesque au complexe municipal d'Amqui, le plus gros tournoi de volley dans la région, du monde de partout au Québec qui vont être là également.
1: Oui.
0: Y a des gens qui se demandent peut-être, la famille fête à Rimouski, c'est quand? C'est la fin de semaine prochaine?
1: Oui, c'est ça. Ça s'en vient, mais c'est la fin de semaine, le 23.
0: Exact. Au moins, on va avoir une semaine de 4 jours pour nous faire patienter.
1: Ben, hein? C'est ça. Puis après, ben, on va pouvoir en profiter et aller à cette famille fête-là.
0: Y a-tu d'autres activités qu'on a échappées?
1: Si oui, on a besoin de votre.
0: C'est ça, 418-723-2564. Il y en a bien du stock à faire. Puis en plus, moi, c'est ça qui me fait triper. En fin de semaine, regardez bien ça, les bourgeons là, ont commencé à sortir.
1: Oui.
0: Les feuilles sortent en fin de semaine, c'est sûr.
1: Ben c'est sûr, puis il va tellement faire chaud. Il n'y a personne qui va avoir envie de rester en dedans. Là.
0: Je trouve que c'est les plus belles couleurs de l'année. L'automne, c'est beau, mais le vert limette qui est dans les arbres à ce temps-ci de l'année, c'est beau, ça fait du bien.
1: Je comprends ton point, mais tu me feras pas déplacer l'automne. L'automne, c'est mon numéro 1. Désolée.
0: Moi, l'automne, c'est... Non.
1: C'est fabuleux, l'automne.
0: Ben, c'est bien beau, là. On peut faire une attisée, mais à part ça... Vincent Vallière nous attend dans 15 secondes avec Sarah à Viva, 7h37. Un bon vendredi matin.
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0: Il s'en vient le mois prochain chez nous, Vincent Vallière avec Sarah. Il est 7h40, du beau soleil pour commencer la journée. Et maintenant, voilà ta toune! Qu'est-ce qui va jouer à 8h après les nouvelles? C'est à vous de voter.
1: Ben, c'est vendredi, hein. Je sais pas, j'ai envie de faire le party. Une chanson qui nous met de bonne humeur, là, puis qui va vraiment faire plaisir. Et pour moi, cette chanson-là, c'est Miles on It de Ken Brown et Marshmallow. À vous.
0: Moi, je me prépare pour la fiesta tropicale de mon côté, OK? Avec une chanson qui fait été.
1: Okay.
0: Et qui va embarquer dans notre programmation musicale pour être tout à fait à propos. Nelly est Hot in Here. 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Je pense à ceux qui sortaient au Chameau, à l'Hôtel Gagnon ou encore chez Peul à l'époque. Mais là, cette chanson-là est pour vous. Alors, qu'est-ce que vous avez le goût d'entendre? 418-723-2564, soit Kane Brown et Marshmallow, vous êtes dans l'équipe à Danae. Pour Nelly, vous êtes dans mon équipe à moi. Et pour tout de suite, c'est LMDS, la belle histoire en compagnie de Jody Rester. Un bon réveil à l'aube du long week-end de la fête des

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0: Ah, chaque jour suffit sa peine, alors c'est important de regarder les bonnes nouvelles également, parce que des mauvaises nouvelles, il y en a en masse. Et j'en ai une pour vous qui a rapport au phénomène météo, particulièrement en bordure de fleuve.
1: Okay.
0: Une bonne nouvelle par rapport à ce qui nous afflige souvent, je vais vous en parler après William Cloutier et Zach Chico, qui s'en vient, hein, Zach Chico, ici prochainement.
1: Oui, avec classe moyenne, mais c'est à l'automne.
0: C'est à l'automne.
1: Et dans la Matapédia, c'est bientôt, par contre. Okay. Ça s'en vient très bientôt, mais ils sont vraiment bons, classe moyenne.
0: Oui, ben, on les écoute justement en compagnie de William Cloutier qui nous offre une autre danse en ligne après Chabouzi et Jelly Roll. Voici Où on dansait autrefois. Bon vendredi à Viva!

0: Hey, un bon réveil, un bon vendredi, c'est l'heure de la bonne nouvelle. Oui, c'est l'heure, bonne nouvelle du jour! Une bonne partie d'entre nous vit sur le bord du fleuve. Et qui dit bord de fleuve, région côtière, dit l'été du... brouillard!
1: Ah! Hey, je cherchais quel mot qui va avec ça.
0: Moi, ça a été la première affaire que ma blonde a remarqué en arrivant dans l'est du Québec.
1: Ah, ouais?
0: L'été, il y a tout le temps du brouillard. Ben oui, le matin, c'est comme ça. Qu'est-ce que tu veux?
1: On dirait que je m'en rends même plus compte.
0: Ben justement. Mais c'est bon pour nous, le brouillard, semble-t-il, parce qu'en Pennsylvanie, il y a des chercheurs qui ont relevé que le brouillard abrite des bactéries bénéfiques qui décomposent le formaldéhyde. Ça, c'est un composé qui est toxique dans l'air. Puis, il décompose ça jusqu'à 200 fois plus vite que dans les nuages. Ces bactéries sont de la famille des Methylobacterium qui se concentrent dans des gouttelettes de brouillard. Ça crée un habitat actif et où ça se développe, ça nettoie l'air environnement. C'est donc dire qu'il y a 45% moins de bactéries dans l'air après la dissipation du brouillard.
1: Ah,
0: c'est fascinant. Donc, l'air vraiment est plus pur. Tu sais, c'est comme un traitement au Vicks Vaporub. Mais genre dans l'air à tous les jours. C'est
1: belle comparaison.
0: C'est peut-être pour ça qu'on est moins malade l'été. Non, c'est parce qu'on passe plus de temps dehors. Voilà.
1: Oui.
0: Donc, s'il y a du brouillard, ben dites-vous, ah, ben l'air sera plus pur aujourd'hui. Et si on annonce un été chaud, comme j'ai dit un peu plus tôt, ben il y a de très fortes chances qu'il y en ait plus de brouillard.
1: Oui, en effet.
0: Parce que ça arrive quand l'air est chaud et que l'eau est froide. Mon Dieu, je suis vraiment Joe Météo aujourd'hui.
1: Hey, c'est
0: fatigant.
1: Bon.
0: Les nouvelles s'en viennent dans un moment. La chanson gagnante du Voilà ta toune aussi. À vous de choisir entre Marshmello et Kane Brown. Vous êtes dans l'équipe à Danae pour Nelly et Hot in Here. Vous êtes dans mon équipe à moi. Bon vote.
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4: Bon vendredi, ici Louis-Philippe Arnoirel. Le gouvernement Carney met désormais l'accent sur la diplomatie avec les pays du Golfe Persique, une approche qui va au-delà de la simple recherche d'investissement. La ministre des Affaires étrangères, Anita Anand, s'est rendue cette semaine à Oman et au Qatar, tandis que le ministre de la Défense, David McGuinty, était au Qatar et aux Émirats arabes unis. Les ministres et les responsables du premier ministre Mark Carney ont effectué au moins 9 visites distinctes dans les pays du Golfe depuis octobre. Le premier ministre lui-même s'est rendu 2 fois dans la région, aux Émirats arabes unis en novembre et au Qatar en janvier. Par ailleurs, de retour en province, un éventuel gouvernement du Parti québécois serait très proactif sur le plan des relations internationales. C'est ce que promet le chef péquiste Paul-Saint-Pierre Plamondon, qui reproche à la Coalition Avenir Québec d'avoir délaissé ce dossier au cours des dernières années. Ce dernier a été invité par le Conseil des relations internationales de Montréal à présenter sa vision du Québec face à différents enjeux mondiaux. Devant un parterre d'environ 350 personnes, il a réitéré son engagement de doubler la taille du réseau des représentations du Québec à l'étranger s'il prend le pouvoir en octobre. Et pour terminer, les travailleuses et travailleurs du sexe de Montréal appellent à une grève générale pendant le week-end du Grand Prix du Canada. Les revendications du comité autonome comprennent notamment la suppression des frais de présence que les danseuses doivent payer chaque soir pour travailler dans les clubs. On cite aussi l'obtention de protection et la décriminalisation totale du travail du sexe par le gouvernement fédéral. Pendant la grève, prévue le samedi 23 mai, certaines personnes refuseront de payer les frais de présence, tandis que d'autres ne prendront pas de clients. On ignore combien de personnes se mettront en grève, la participation étant volontaire. C'est ce qui complète vos actualités Arsenal Média. Passez une bonne journée sur nos ondes.
5: Dans la matinée, c'est une super belle journée qui nous attend aujourd'hui avec alternance de soleil et de nuages. Ça devrait se dégager en mi-journée et on devrait terminer cette journée-là avec du beau soleil. Et niveau température, on est super confortable avec un maximum de 9, mais on va être encore plus confortable demain parce qu'encore une fois, c'est une belle journée qui nous attend pour débuter le week-end avec un maximum de 15 et du soleil tout au long de la journée. Par contre, dimanche, c'est de la pluie qui nous attend, mais on va retrouver le soleil à partir de lundi.

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1: L'Est du Québec se lève pour une dernière journée avant le long week-end de la fête des Patriotes.
2: Oui.
1: Je vous souhaite un bon vendredi. Danae et moi, on est là. On va parler d'une artiste qui nous a réservé une surprise et également peut-être le retour d'une série très appréciée qui a fait le tour du monde. Mais avant toute chose, Danae, l'heure est à la gloire parce que... Voilà ta toune!
2: Ben, c'est ta toune, Jake.
1: Ah, mon Dieu, j'étais sûr. Et tu vois, c'était tellement serré.
2: Ben, c'est ça. Jusqu'à la dernière seconde, c'était tellement serré. Mais c'est parce que là, les gens, je pense que ça leur tentait de commencer le party plus tôt.
1: Ah, yes, sir!
2: Et c'est le vote de Karine qui a tout fait tourner.
1: Ah oui?
2: Elle dit, je vais voter pour mon vestige de mon adolescence, qui est Nelly. Et je vous souhaite un long week-end plein de soleil.
1: Et j'appuie sur play sur le plaisir. À Viva! Bon vendredi!

0: C'est ce que je vous souhaite en fin de semaine. A little bit.
1: OK.
0: C'est quand même suggestif quand t'écoutes ça.
1: T'sais. Un petit peu beaucoup, hein?
0: Il commence à faire chaud ici. Je vais enlever mes vêtements.
1: Mais il y a tellement de chansons qui sont plus explicites qu'on le pense quand on commence à écouter les paroles. Là, je pense...
0: Watermelon Sugar.
1: Oui, Whistle.
0: Peux-tu siffler dans mon sifflette? Sifflette, baby. Ben oui.
1: Hey, moi, je chantais ça à du temps quand j'étais plus jeune.
0: C'est ça qui est maudit. C'est quand on s'attarde pas aux paroles, on dit des insanités.
1: C'est ça?
0: Ouais. Oh! Showbiz! Il y a une série qui a été grandement appréciée, qui pourrait revenir sous une autre forme.
1: C'est La Casa de Papel, oui. Cette série qui mondialement a vraiment fonctionné. Et il y a 5 saisons en tout, et là, ben, c'est terminé. Puis les gens étaient bien tristes, fait qu'ils ont décidé de créer une version coréenne, un spin-off qui s'appelle Berlin. Puis la deuxième saison sort aujourd'hui, justement. Et ça s'appelle Berlin et la Dame à l'Hermine.
0: Oh.
1: Mais là, qu'est-ce qui s'est passé? C'est que Netflix a publié une petite vidéo très mystérieuse, puis on entend la phrase « La révolution ». L'évolution n'est jamais terminée.
0: Oh!
1: Et là, ben, les théories ont commencé à voler de partout.
0: Bien
1: parce
0: sûr.
1: Que dans cette vidéo, la personne qui fait l'annonce, c'est Alvaro Morte et c'est l'interprète du célèbre professeur dans La Casa de Papel.
0: Y a-t-il encore ses grosses lunettes?
1: Ben oui, ben, il est pareil.
0: Il n'y a pas le choix. Là.
1: C'est ça. Donc, plusieurs qui se demandent, est-ce qu'il va revenir dans un autre projet basé sur lui?
0: Mm.
1: Est-ce qu'on va avoir une suite officielle de La Casa de Papel? Ou est-ce que c'est une nouvelle série centrée sur d'autres personnages? Et pour l'instant, ben Netflix a gardé le tout dans un coffre-fort. Hein? Ils ne veulent pas dévoiler le reste. Donc, ben, il va falloir attendre. Mais la vidéo, là... semble vraiment aller du côté qu'il va avoir un spin-off ou une sixième saison qui pourrait apparaître.
0: Bon.
1: On aime ça quand les artistes nous offrent des cadeaux et c'est le cas pour Dua Lipa qui a annoncé hier qu'il y aurait un spectacle live qui va être publié sur YouTube le 21 mai. Et en plus de ça, ben un album live le lendemain, le 22. Donc on va pouvoir entendre plein de fois et elle dit qu'elle veut que ça soit aux fans pour toujours et... elle veut qu'il puisse l'écouter n'importe quand.
0: Ouais.
1: Donc, c'est pour ça que c'est sur YouTube et que ça va être accessible. Et justement, ce qui est impressionnant, c'est que Dua Lipa, on ne s'attend pas à ça, mais elle chante vraiment bien.
0: Oui, c'est vrai.
1: Donc, sur l'album live, on va pouvoir entendre justement sa voix. Puis des fois, on se demande, mais mon Dieu, ça a déjà été enregistré avant parce que c'est pareil comme la chanson qu'on connaît. Là.
0: Ben, elle chante très bien. Fait que c'est pour ça qu'elle fait un album live. C'est pas tous les artistes pop qui pourraient se permettre ça. Là.
1: C'est ça. Donc, si vous êtes fan de Dua Lipa, ben, notez les 21 et 22 mai pour l'entendre en direct.
0: Un succès souvenir qu'on pourra entendre sur l'heure du lunch ici à Viva avec le lunch 80-90-2000. La version de Toto. Voici Africa. Après ça, ça va être coincé, Jay, à Viva.

0: Ah oui, tu l'aimes.
1: Non.
0: C'était sexe. OK. J'ai compris.
1: Coincé de Jay. Ça me fait suer.
0: Ah, oh, c'est tellement le fun. Le but, c'est de te poser une question de connaissance générale et que tu n'aies pas la bonne réponse pour prouver que tu connais pas tout. C'est simple.
1: Oh, ben, je connais pas tout.
0: Ben, OK.
1: J'ai pas cette prétention-là.
0: On va voir ça.
1: Je sais pas pour qui tu me fais passer.
0: Ben là, ça, si tu connais ça, je vais être surprise. Quelle est la couleur traditionnelle des costumes des musiciens nommés les mariachis au Mexique?
1: Oh, mais c'est rouge, ça, c'est sûr. Je vais prendre le choix de réponse, par exemple.
0: Le jaune, le noir ou le rouge?
1: Là, t'as dit jaune, ça m'embête vraiment. Mais en même temps, c'est pas RBO, là. Tu vas y aller avec rouge, ma
0: rouge?
1: Première idée.
0: Mauvaise réponse.
1: Ah, c'est jaune, c'est sûr, pas... c'est jaune.
0: Est-ce que c'est jaune ou c'est noir? Ben c'est à vous d'essayer d'avoir la bonne réponse comparativement à Jay au 418-723-2564.
1: Et puis, on va avoir un extrait de mariachi juste pour bien commencer votre fin de semaine. Après tout, c'est la fiesta tropicale ce week-end. Il est 8h18, la réponse. Après Home, Roxane Bruno et Michael Bublé.
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0: cucaracha, la cucaracha.
1: Hey, ça met de bonne humeur.
0: Je ne comprends rien de ça.
1: La question du piège AJ aujourd'hui, c'était quelle est la couleur traditionnelle des costumes des musiciens nommés les mariachis au Mexique?
0: À brûle pour point, j'avais répondu rouge. Puis après ça, t'as donné les choix de réponse. Il y avait rouge, jaune et noir. Puis là, j'ai fait « Ah, ça m'a fait douter ».
1: T'es sûr que c'est jaune?
0: Ah oui, oui, oui, ben oui.
1: Ben, on a un texto de Joe qui dit, elle est sûre que c'est les noirs avec les coutures jaunes ou dorées, comme dans les films.
0: C'est ça?
1: C'est noir, la réponse.
0: Ah non!
1: Mais c'est pas exactement ce que Joe a dit, parce que selon la vraie tradition, c'est deux musiciens ou plus pour être des mariachis.
0: Ben, j'espère, parce qu'un mariachi tout seul, c'est idole.
1: J'avoue. Et c'est inspiré du costume charro noir, avec des broderies blanches et un sombrero. Donc, ouais. C'est noir avec des broderies blanches et
0: oui.
1: Non pas jaune.
0: Je me rappelle avoir vu ça, genre, dans Breaking Bad ou quelque chose du genre.
1: T'aurais pas pu t'en rappeler quand j'ai posé la question?
0: Mais non!
1: Okay.
0: Mais non. Mais tu sais, des fois, ce que tu vois, c'est pas ce que c'est. C'est comme
1: cas,
0: sur Tinder.
1: C'est une célébration aujourd'hui, parce que j'ai gagné.
0: Oui! Hey, j'en profite. Il y a Caroline Potvin qui nous a écrit un message. Est-ce possible de souhaiter bonne fête à notre grand garçon, Benjamin Fortin, qui fête ses 9 ans? Il est en route pour Québec pour fêter ça en famille de la part de maman et papa.
1: Ah.
0: Non, ce sera pas possible.
1: Oui, c'est possible. Bonne fête!
0: Bonne fête! Hey, profite-en bien, Benjamin. Week-end de qualité à venir. Dans les prochaines minutes, on va s'informer. Et il y a Coldplay avec We Pray en réserve. À Viva, c'est la fiesta!
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11: Bon matin, ici Christophe Moquin pour vos nouvelles. Plus tôt dans la journée, une motion présentée par le député de Matane-Matapédia, Pascal Vérubé, au nom du Parti québécois, pour contrer les fermetures des bureaux de la protection de la faune en région, fut refusée à l'Assemblée nationale du Québec par le gouvernement de la Coalition Avenir Québec. Pour Pascal Bérubé, ce refus est une victoire de plus pour les braconniers.
12: C'était le test pour le gouvernement de la CAQ. On leur a seulement demandé de confirmer qu'ils allaient maintenir l'ensemble des bureaux de protection de la faune sur le territoire, incluant celui de Kouzapskal, celui de Matane, celui de Saint-André-Mont, celui de Chandler, mais il y en a aussi 20 autres au Québec. Et c'est un refus Donc, ça confirme qu'ils vont bien, bel et bien fermer des bureaux et ne pas garantir les ressources actuelles, donc ils pourraient être à la baisse. Donc, ça ne peut pas être plus clair que maintenant. C'est encore une fois une bonne nouvelle pour les braconniers et une très mauvaise décision du gouvernement de la première ministre Fréchette.
11: Pour une deuxième fois, Vincent Duguay, originaire de la vallée de la Matapédia, court ce mois-ci en soutien à la santé des enfants malades hospitaliers à l'hôpital Sainte-Justine dans le cadre de l'événement « Mille et une raisons de courir ». Lors du mois, il a comme objectif de courir 150 km. Il parcourra en moyenne 5 km par jour. La cause des enfants malades touche particulièrement Vincent, comme il l'explique.
13: Ça me tient vraiment à cœur parce que j'ai beaucoup de personnes de mon entourage qui ont passé par là, malheureusement. Donc, qui ont dû avoir des hospitalisations lorsqu'ils étaient jeunes. C'est grâce justement au soutien que les gens ont donné, des dons, etc., que ces organismes-là peuvent continuer. Donc, je trouve ça vraiment important de pouvoir redonner à ces organismes-là, de pouvoir avoir mon impact, remercier un peu la vie en même temps de toutes ces belles choses-là qu'ils peuvent faire depuis la fin du film.
11: C'est ce qui complète vos nouvelles. 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
1: Dans la Matanie, c'est une super belle journée qui nous attend aujourd'hui avec alternance de soleil et de nuages. Ça devrait se dégager en mi-journée et on devrait terminer cette journée-là avec du beau soleil. Et niveau température, on est super confortable avec un maximum de 9, mais on va être encore plus confortable demain parce qu'encore une fois, c'est une belle journée qui nous attend pour débuter le week-end avec un maximum de 15 et du soleil tout au long de la journée. Par contre, dimanche, c'est de la pluie qui nous attend, mais on va retrouver le soleil à partir de lundi.
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0: Bon vendredi dans la Matanie. Un bon week-end, un long week-end qui s'approche. Oui. Et dans le jardin de Dana à venir.
1: On parle d'à quel point c'est dur d'arrêter de manger de la malbouffe. Hey, une bonne poutine. On dirait qu'on a tout le temps envie de manger une bonne poutine. C'est presque aussi addictif que la drogue et la science est bien d'accord avec ça.
0: Ça m'étonne pas, surtout que c'est la saison des cantines qui roule.

0: la di, la la. On mange des chips.
1: Et de la poutine.
0: On mange des cochonneries.
1: Avoue que ça serait bon, une poutine. Ah, ça tente, hein?
0: Oui, ça ou un bon burger.
1: Ah, c'est addictif, cette malbouffe-là. Oui. Et c'est tellement addictif que les scientifiques disent que c'est comme de la drogue.
0: Ben voyons!
1: Si on veut arrêter d'en manger, c'est exactement la même chose qui va se passer dans notre corps. C'est une étude qui est sortie de l'Université du Michigan.
0: OK.
1: Et vraiment, notre cerveau, là, il adore tout ce qui est ultra transformé. C'est genre pour lui, là.
0: Satisfaisant.
1: Ah oui, oui, là, les frites, les pâtisseries, boissons gazeuses, pour lui, c'est la meilleure affaire du monde, là. C'est un feu d'artifice de dopamine pour
0: ben
1: le cerveau.
0: Ben oui, c'est sûr.
1: Donc, si on arrête, ben, il aime pas ça, hein. Il est pas content.
0: Il y a un sevrage.
1: Littéralement.
0: Ben voyons!
1: C'est les symptômes de la même affaire que si on essayait d'arrêter de la drogue. Donc, grosse fringale, irritabilité, fatigue, changement d'humeur, anxiété, même parfois maux de tête et sueur.
0: Ben voyons.
1: Et dans l'étude, il y a 80...
0: Je me retiens de faire une blague qui passerait mal. Là, mais...
1: Il y a 98 % des personnes qui ont participé à l'étude qui ont ressenti au moins un des symptômes.
0: Ah oui, c'était... Hey, c'est beaucoup.
1: C'est presque la totalité des gens. Puis, c'est pas seulement une question de volonté là, d'arrêter de manger, justement.
0: Non, c'est une réaction physique.
1: C'est vraiment ça. Puis on se dit, ben, pourquoi est-ce que on réagit de même? Là? C'est ben, juste de la bouffe. Ben, c'est à cause que quand on en mange, ben, c'est un peu un bouton réconfort pour notre cerveau. Mm-hmm. Il aime ça, il est bien, il est heureux. Mm-hmm. C'est du plaisir rapide. Et quand on essaie d'arrêter, ben, c'est ça. Là, il est comme, ben, est où ma petite récompense? Là?
0: Est où ma dose de cochonnerie?
1: Mais qu'est-ce qui est intéressant, c'est que si on est capable d'arrêter, et de s'habituer à la malbouffe, mais on est aussi capable de s'habituer à changer nos habitudes, donc à manger des fruits et légumes.
0: Ben oui.
1: Parce qu'à un moment donné, plus qu'on va en manger, plus qu'on va manger santé, ben notre cerveau, ça va être devenu ça, son bouton réconfort.
0: Certain.
1: Fait qu'il faut juste changer comment notre cerveau fonctionne un peu. Puis si vous mangez vraiment très santé pendant un long moment, ben après, vous allez manger, mettons, un gâteau, puis vous allez vous dire, hey, il est vraiment trop sucré. C'est la même recette qu'avant, c'est juste que notre cerveau s'est habitué à quelque chose d'autre. Là. C'est la même chose aussi avec le café, avec tout ce qui est addictif.
0: Mais oui, le café, c'est clair. Tu dépasses ton heure du café la fin de semaine, le mal de tête te pogne.
1: Mais c'est la même chose avec la poutine.
0: Hey, c'est pas drôle.
1: Fait que je vous ai sorti deux, trois trucs là, pour vous aider si vous voulez arrêter de manger la poutine un peu trop souvent. Donc, préparer ses collations d'avance.
0: Ah oui.
1: Ça, ça aide. Et les soupers aussi, si c'est déjà prêt, vous n'allez pas arrêter à cantine.
0: Même si le souper n'est pas prêt, au moins tu sais qu'est-ce que tu manges, tu as les ingrédients, tu es pas mal plus porté
1: c'est
0: à le faire.
1: Exactement. On dit aussi d'ajouter plus de protéines pour rester rassasié plus longtemps. Ça va éviter de tomber dans le sac de chips.
0: C'est vrai.
1: Manger des fruits quand une envie de sucre arrive. Varier les couleurs dans l'assiette. Ça donne plus le goût de le manger.
0: C'est plus attrayant.
1: Et le plus important, et celui, je pense, qu'on fait tous, même si on ne devrait pas, c'est aller à l'épicerie quand on a faim.
0: Ben non,
1: faut pas
0: faire c'est ça.
1: Ça,
0: là.
1: Faut tellement pas faire
0: même
1: ça.
0: Même avoir faim un petit peu avant, c'est pas une bonne idée. Tu sais, juste le faim d'une collation, là.
1: Non,
0: tu vas acheter plein de cochonneries.
1: Tu vas rentrer dans l'allée des chips. Hey, ils sont tendres, là.
0: Il y a quelqu'un qui m'avait donné un truc, c'était amène-toi une barre tendre, mange-la juste avant de rentrer.
1: Ouais, ça peut marcher.
0: Oh ouais, on dirait que ça casse le fun.
1: Ben, c'est ça, faut juste manger avant d'aller à l'épicerie parce que sinon, ça va coûter beaucoup plus cher que prévu.
0: De quel malbouffe vous seriez incapable de vous passer?
1: Oh, la poutine.
0: La poutine, c'est bon, s'il vous plaît.
1: Tu sais, c'est fabuleux.
0: Moi, les sacs de chips, par exemple, il y en a tout le temps chez nous.
1: Ah, moi, il ne faut pas qu'il y en ait.
0: Pour vrai, là, s'il n'y a pas de sac de chips, ma blonde puis moi, on est tristes le soir.
1: Il vous faut votre petit bol de chips.
0: Juste le fait de pas en avoir, là. Puis là, souvent, ce qu'on dit chez nous, là, quand on est déçu puis qu'il n'y a pas de cochonnerie, ça arrive quand même souvent, là. Là, on fouille dans les armoires comme s'il y avait quelque chose qui allait apparaître, là. Puis on finit tout le temps par dire maudite maison d'ingrédients. Parce qu'on a plein d'ingrédients, on pourrait se faire plein d'affaires.
1: C'est ça, parce que la personne qui est allée à l'épicerie s'est dit, ben oui, je change mes habitudes, je mange santé, je vais me faire mes affaires maintenant. Mais la personne qui regarde dans le frigo a pas envie de se faire les affaires.
0: Non,
1: c'est plus la même personne.
0: Là, t'as déjà faim, il est trop tard.
1: Je veux juste sortir quelque chose qui est déjà prêt.
0: Mais qu'est-ce que vous seriez incapable de vous séparer en tant que cochonnerie? 88 723 2564, on attend votre texto.

0: Bon, ben c'est comme ça que ce show se termine. Moi, je vais vous retrouver ce midi avec le lunch 80-90-2000. Sinon, on se retrouve tous ensemble.
1: Mardi!
0: Oui!
1: Parce que lundi, ben c'est congé. Donc, on va se reposer puis on va revenir en forme mardi, comme à l'habitude.
0: C'est quoi que tu as prévu en fin de semaine?
1: Relaxer, lire.
0: OK, moi, je finis mon poulailler. Ah! Mais j'ai trouvé enfin une fenêtre pour mes petites poules.
1: Pour vrai?
0: Oui, les vieux plexiglas du COVID qu'on avait en studio.
1: Hey, c'est une bonne idée.
0: Voilà!
1: Ça.
0: Sont sales en tabarouette,
1: ben, si lavage, ça va être comme neuf.
0: J'espère, ben. Hey, passez un bon week-end.
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coupé par la belle nostalgie du lunch 80-90-2000 que je vous invite à ne pas manquer ce midi. Jerry va encore vous spinner juste des bons classiques. Et d'ici ce temps-là, j'ai une magnifique courbe musicale à vous proposer. Dans la prochaine heure, je vois entre autres Harry Styles avec Watermelon Sugar. C'est à venir. On va s'offrir également Alex Warren avec sa nouveauté Fever Dream. C'est tellement bon. Three Doors Down va s'inviter. Jean-François Posé également. J. Scott va venir cogner chez nous. Ace of Base aussi, ça va tellement être bon. All That She Wants, ça s'en vient dans pas long. Ed Sheeran également s'amène tout de suite après. Taylor Swift qui, elle, a une bonne nouvelle cette semaine. Je vous rappelle qu'elle est intronisée au Registre national des enregistrements de la Bibliothèque du Congrès grâce à son album sorti en 1989. C'est avec Opalite qu'elle s'invite. Un gros merci de choisir Viva. Bonne dernière de la semaine chez nous.

sur Ciel dans Vivant l'avant-midi. Alicia m'a fait qu'on va retrouver à l'animation en occupation double pour la 20e édition cette année aux côtés de son fiancé Frédéric Robichaud. Et honnêtement, son fiancé devait trouver sa fiancée assez belle sur le tapis rouge mercredi soir au Festival de Cannes. Je sais pas si c'était avec elle, pas loin. En tout cas, chose certaine, elle était de toute beauté. Elle était là comme égérie L'Oréal. Alors, notre Québécoise a foulé le tapis rouge avec sa magnifique robe longue blanche avec des gants qui vont jusque pratiquement là aux épaules. Alors, robe bustier, elle avait les cheveux là lousses d'un naturel et c'était magnifique. Tout comme Charlotte Cardin, Elle n'était pas en blanc, mais totalement en noir, avec une magnifique robe dentelle, rien de moins. Alors, une robe dentelle Saint-Laurent, elle était magnifique, assez transparente, mais quand même, ça a passé. Elle s'invite, Charlotte Cardin, avec The Way We Touch. Un gros merci de choisir Viva. Je vous souhaite un excellent vendredi chez nous.

vendue et diffusée au Québec selon les chiffres du palmarès de la disque. Troisième position pour Jean-François Posé avec cette chanson-là. En deuxième place, c'est William Cloutier qui est là avec Zach Chico, très populaire, où on dansait autrefois. Et en première place, dû à l'engouement des séries avec le Canadien,

0: Dreado Down à venir dans un instant. 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

Lara Fabian et Je veux danser dans Viva l'avant-midi. Ben, on ne danse pas avec elle, mais on chante avec elle à chaque dimanche soir dans l'Effet Lara. J'adore cette émission-là. Elle a quand même été enregistrée il y a 2 ans. Et là, on nous la passe présentement là, du côté de TVA. Mais quand même, ça reste que la toile de fond est vraiment bonne. Elle donne des cours de chant à des artistes qu'on aime d'ici. Alors, Eve Côté, qui est en humour, mais qui adore chanter aussi, elle se prête au jeu comme Alex Nevsky, également Nathalie Simard. Il y a Christian Bégin aussi qui est là, Mélissa Bédard. Et on a des conseils du prof de chant de Lara Fabian. Alors, moi, je pense que tout le monde peut chanter à quelque part, surtout avec ces conseils-là, je vous le dis. Et honnêtement, c'est beau de voir les paysages aussi. Moi, c'est ce que j'adore, la Sicile. Je veux dire, on est chez Lara Fabian, il y a sa maison en Sicile. Alors, c'est sûr que la bouffe a l'air bonne aussi, hein? J'aimerais ça avoir une couple de recettes en même temps que des cours de chant. Ce serait pas pire, ça. Murder on the Dance Floor. Un gros merci de choisir Viva. C'est ce que je vous propose dans les prochaines secondes. Bon vendredi chez nous.

Marc Dupré s'invite dans les prochaines secondes et sa tournée a repris sa tournée parce que ce soir, et il était à Rimouski hier, ce soir, il est du côté de Gaspé à New Richmond pour samedi. Alors, Marc Dupré, faut pas le manquer, il reste quelques dates à l'horaire et c'est sa fille Stella qui est là en première partie. C'est tellement le fun. Le voici avec Danser la nuit à Viva.

0: 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Sam Hunt est à venir en musique et Bruno Mars avec I Just Might. Bon vendredi à Viva.
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3: Bonjour, ici Christophe Moquin pour vos nouvelles. La MRC de la Matanie invite la population à participer à son premier plan climat afin de comprendre les impacts sur le territoire et convenir des actions à mettre en place. Le plan climat a comme axe de réduire les émissions de GES et adapter les communautés, les changements climatiques ayant déjà des effets concrets en Matanie, notamment l'érosion des berges et des inondations plus fréquentes. De nouvelles mini-ligues de basketball et de deck hockey arrivent cet été à Matane. Destinées aux jeunes de 8 à 15 ans, ces nouvelles activités sportives se dérouleront au parc multirécréatif en juillet et en août. C'est ce qui complète vos nouvelles. 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

0: suivant l'avant-midi qui s'invite dans les prochaines secondes. Et c'est à partir d'aujourd'hui que sa magnifique robe qu'elle portait au sommet de la Tour Eiffel pendant la cérémonie d'ouverture des Jeux olympiques de Paris en 2024 est exposée à Montréal. Alors, vous pouvez aller voir ça jusqu'au mois de septembre, jusqu'au 7 septembre. Alors, ça a été littéralement moulé au corps, fait sur mesure pour elle, une création de la maison Dior. Alors, composée de cristaux, de broderies, de perles, de mousseline, de soie aussi. Alors, c'est extraordinaire, cette magnifique robe-là qui a nécessité plus de 1000 heures de travail et de broderie à la main. Alors, c'est présenté au musée McCord Stewart à partir d'aujourd'hui jusqu'au 7 septembre prochain, si jamais vous allez dans le coin. La voici avec sa nouveauté Dansons à Viva.
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musicale, c'est à Viva que vous la retrouvez après Olivia Dean et Man I Need. Place à Lauryn Hill et Can't Take My Eyes Over You. C'est Diane Smart qui est en place avec vous autres. Un gros merci de nous choisir. Je vous mène comme ça jusqu'à l'arrivée de votre lunch 80-80.

0: ramener quelque part dans le temps, puis qui va vous faire vivre une belle nostalgie. Oui, c'est un peu le mandat de la toune du lunch qu'on positionne toujours au top de l'heure de 11 heures, qui vous met dans l'ambiance de ce que vous allez entendre pendant le lunch 80, 90, 2000. Et moi, ça me ramène directement dans le sous-sol d'un de mes amis, là, quand j'étais adolescente. Alors, vous savez, là, il y en avait bien de tout ça, hein? Il y a des parents qui se sont bien fait casser les oreilles parce que là, on décidait qu'on se montait un band. Alors là, il y a des parents qui étaient un peu plus open que d'autres, que ça les dérangeait pas qu'il y avait une batterie dans le sous-sol puis de se faire casser les oreilles là, pendant toute la soirée. Guitare électrique, basse, piano. Alors là, on est tout installé puis on pratique. On pratique. Imaginez, hein? On n'est pas des professionnels, là, mais merci à tous les parents qui ont déjà un certain moment donné dans leur vie accepté ça parce que ça crée de très beaux souvenirs. Et nous autres, ben, on essayait de faire Four Non Blondes, What's Up? Et c'est ce qui s'en vient. Viva, restez là.
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12: Bonjour, ici Christophe Moquin pour vos nouvelles. La MRC de la Matanie invite la population à participer à son premier plan climat afin de comprendre les impacts sur le territoire et convenir des actions à mettre en place. Le plan climat a comme axe de réduire les émissions de GES et adapter les communautés, les changements climatiques ayant déjà des effets concrets en Matanie, notamment l'érosion des berges et des inondations plus fréquentes. De nouvelles mini-ligues de basketball et de deck hockey arrivent cet été à Matane. Destinée aux jeunes de 8 à 15 ans, ces nouvelles activités sportives se dérouleront au parc multirécréatif en juillet et en août. C'est ce qui complète vos nouvelles. 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

Madonna est à venir dans les prochaines secondes à Viva et avec sa toute dernière collaboration avec Sabrina Carpenter sur la pièce Bring Your Love. Elle est de retour dans le Hot 100, alors de retour dans les palmarès. Et ça faisait 22 ans qu'elle n'avait pas été dans ce palmarès Hot 100-là en même temps que Michael Jackson. Et là, l'engouement de cette pièce-là avec Sabrina Carpenter, ça fait en sorte que on veut entendre cette pièce-là. Et l'engouement également du film Michael sur le roi de la pop, parce que là, c'est très, très, très populaire. Eh bien, le roi de la pop, présentement, a 4 hits qui se retrouvent dans le classement Hot 100 grâce à ce film-là. Alors, les gens veulent écouter des chansons de Michael Jackson. 22 ans que ça faisait que Michael et Madonna n'avaient pas retrouvé là, simultanément des chansons dans le classement Hot 100. Alors, l'engouement est là, c'est certain, avec l'arrivée d'un album aussi dans les bacs pour Madonna, prévu le 3 juillet prochain, la suite de Confessions on a Dance Floor, album très dansant qui va sonner à peu près comme de même, là. Sorry, à Viva!

0: retour avec l'équipe de Hit Country qui prend d'assaut votre radio pour votre plus grand bonheur. Alors, on vous invite bien sûr à être branché à Viva et on s'occupe de votre fin de semaine. Ricky Martin, ça c'est ma façon à moi de m'occuper de votre vendredi. Ça va tellement
1: le capitaine
0: bon.
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0: Ricky Martin, ça c'est ma façon à moi de m'occuper de votre vendredi. Ça va tellement
1: le capitaine
0: bon.
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Roxane Bruno avec Michael Bublé à Viva avec Home. Et ce sera le jour J lundi qui s'en vient hein, pour Roxane Bruno qui va donner un spectacle du côté de la Cigale à Paris. Donc, son public français a très hâte de la retrouver. Elle va aller en Belgique et par la suite la Suisse. Alors, j'ai bien hâte de voir comment va se passer ces spectacles-là. Puis on lui souhaite évidemment que ça se passe super bien. Je suis pas trop inquiète pour Roxane. Là. C'est sûr qu'elle va réussir à les charmer avec son authenticité et ses excellentes chansons. Dans un instant, parlant d'excellentes chansons, le Lunch 80-90-2000 s'en occupe. C'est Jerry qui est là, DJ Jerry, avec son super de bon montage pour démarrer ça. Il y a Rock Voisine qui sera à l'horaire, entre autres, à l'heure de la belle nostalgie qui s'invite. Nous, eh ben, on se souhaite bon appétit puis on se retrouve tout de suite après pour le dernier droit de la semaine. Diane Simard vous embrasse et je vous dis à tantôt pour Viva l'après-midi.

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3: Bonjour, ici Christophe Moquin pour vos nouvelles. La MRC de la Matanie invite la population à participer à son premier plan climat afin de comprendre les impacts sur le territoire et convenir des actions à mettre en place. Le plan climat a comme axe de réduire les émissions de GES et adapter les communautés, les changements climatiques ayant déjà des effets concrets en Matanie, notamment l'érosion des berges et des inondations plus fréquentes. De nouvelles mini-ligues de basketball et de deck hockey arrivent cet été à Matane. Destinées aux jeunes de 8 à 15 ans, ces nouvelles activités sportives se dérouleront au parc multirécréatif en juillet et en août. C'est ce qui complète vos nouvelles. 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
4: Et qui en reste pas gros, c'est vendredi, il est midi, puis on lunch ensemble d'un bout à l'autre du Québec.
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4: Mon nom, c'est Jerry Castonguay et je suis content de dîner avec vous aujourd'hui.
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4: Ça me fait un petit quelque chose, par exemple, d'être dans le studio ici, parce que le vendredi, ici au bureau, on a ce qu'on appelle la colestérou, OK? On fait le tour du bureau en avant-midi pour voir qui participe à la colestérou, puis c'est comme un tirage au sort, OK? Faut que tu t'engages à participer à la colestérou, mais on sait pas c'est où qu'on va dîner, puis on a une roue chanceuse, puis il y a plein de destinations qui sont pas très santé, puis on tourne, et le hasard décide c'est où qu'on va commander. Hey, c'est bon, là, puis ça crée des... Oh, de la discorde! Ben, bon, le lunch s'en vient tantôt. Une chose est sûre, c'est qu'on est là, puis on a à se mettre sous la dent ou sous l'oreille d'excellents hits. On va parler d'ailleurs des événements artistiques. C'est quoi le dernier show auquel vous avez assisté? C'est la question que je vous pose au 1-866-567-2346. Je vous promets des Backstreet Boys avec Everybody. Juste après, Salt and Peppa, Let's Talk About Sex. Un bon vendredi midi à Viva. C'est le lunch.

0: que ça commence déjà à sentir le week-end, peut-être que vous avez une sortie culturelle prévue en fin de semaine. Sachez qu'il y a l'Université College London qui nous annonce que les adultes qui participent régulièrement à des activités artistiques ou culturelles, comme visiter des musées, assister à des shows, faire de la danse, ben ça fait que on a des signes de vieillissement biologique plus lent. C'est comme si on vieillissait plus lentement en participant à ces activités-là. Près de 3500 adultes de l'Angleterre ont participé à ça, puis on s'est penché sur leur vieillissement biologique par rapport aux autres, puis on s'est vraiment rendu compte qu'ils vieillissaient moins vite. Puis non seulement ça a rapport à l'activité, mais ça a même pas rapport à la fréquence, ni la diversité. Donc, plus qu'on va voir des événements culturels, peu importe quoi, c'est bon pour nous. Vous, votre dernier show, c'est quoi vous êtes allé voir? J'attends votre texto au 1-866-567-2346. Aubastank nous rappelle le milieu des années 2000. Hey, ça va être bon, The Reason, ça s'en vient à Viva.
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0: Les shows, nous, ça fait partie de notre ADN à Viva. On vous en parle des événements incontournables qui se passent chez nous de façon quotidienne, notamment dans On part ça de même. Mais sachez que c'est bon pour la santé. On a appris qu'on pourrait vieillir moins vite en allant voir les shows. Je vous en ai parlé, c'est une vaste étude. Puis si bien que on pourrait avoir un an corporellement plus jeune que notre véritable âge en allant voir de façon régulière des shows. Puis je vous ai posé la question, qu'est-ce que vous êtes allé voir dernièrement? Et c'est assez varié. L'humour revient beaucoup. On sait que ça marche bien, là. Laurie Goulet est allée voir Jeff Otis au Théâtre Télébec la semaine passée. Hey, Jeff Otis, c'est un... Hey, moi, son histoire de bain, là, ça me fait tordre de rire. Il était venu en studio nous raconter cette histoire-là. C'était incroyable. Catherine Beaulieu de Sébec est allée voir Mesmer à Amqui hier. Ben oui, était à Rimouski également la veille. Et moi, le dernier show que je suis allé voir, c'était de l'humour aussi. Si vous avez la chance d'aller voir Richardson Zephyr en show avec son spectacle Punch Créole, c'est mon ami Jean-Simon qui joue du clavier en arrière. Et c'est tellement drôle, ne serait-ce que pour la fin du show. Ah, oh, c'est bon! Ah, surtout avec son balado Palais Hockey, là, Richardson, qui est la vedette des réseaux sociaux ces temps-ci. Tout ça pour dire, c'est quoi votre dernier show que vous êtes allé voir? 418? Non, c'est pas vrai. 1-866? 567-2346, c'est le numéro de téléphone à composer. Alanis Morissette s'en vient avec Head Over Feet en plein milieu de la décennie 90 parce que c'est le lunch 80-90-2000. Bon vendredi à Viva!
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Bon, ben c'est beau ça, c'est un autre midi de conclu. Est-ce que vous êtes d'attaque pour votre après-midi? Diane va vous donner un coup de main tout l'après-midi ici à Viva, puis moi je vous retrouve à 16h pour décoller le week-end ensemble. On va regarder toutes les activités qui sont à faire chez nous. On va parler de la meilleure musique. Ah, on a un spécial ce week-end pour la fête des Patriotes. Vous êtes pas prêts? Passez un excellent vendredi après-midi, à tantôt! Mmh.

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3: Bonjour, ici Christophe Moquin pour vos nouvelles. La MRC de la Matanie invite la population à participer à son premier plan climat afin de comprendre les impacts sur le territoire et convenir des actions à mettre en place. Le plan climat a comme axe de réduire les émissions de GES et adapter les communautés, les changements climatiques ayant déjà des effets concrets en Matanie, notamment l'érosion des berges et des inondations plus fréquentes. De nouvelles mini-ligues de basketball et de deck hockey arrivent cet été à Matane. Destinées aux jeunes de 8 à 15 ans, ces nouvelles activités sportives se dérouleront au parc multirécréatif en juillet et en août. C'est ce qui complète vos nouvelles. 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

Et j'ai bien des affaires à vous jaser, là, parce qu'on va magasiner en fin de semaine, OK? Un nouveau sac à main, oui, on va s'en procurer un et je vais vous aider à le choisir parce qu'il y a une couleur phare pour les sacs à main pour le printemps et l'été 2026. Oui, ça a été le brun longtemps, mais là, c'est pas ça cette année. On y va avec quelque chose d'un peu plus punché, je vous le dis. Mais c'est beau, c'est doux, c'est le fun. On aura l'occasion d'y revenir. On va se jaser également de tendances manicure pour l'été. Qu'est-ce qui est in? On y reviendra avec de l'excellente musique. Ça, c'est certain. On va se laisser porter pendant les trois prochaines. Et c'est Charlotte Cardin qui nous part ça. Elle qui s'est offert un beau moment de vacances avec

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rentre en contact avec vous. Si, justement, on vous écrit parce que vous auriez gagné quelque chose, eh bien, assurez-vous qu'il y a le petit crochet bleu à côté du nom de l'artiste qui communique avec vous autres, parce qu'il y a beaucoup de personnes mal intentionnées. Quand des artistes veulent faire tirer des billets de spectacle, par exemple, c'est ça qui a été le cas de Ludovic pour le week-end dernier, pour la fête des mères. Ben là, il y a des gens qui en profitent pour aller soutirer de l'information personnelle de votre part, parce que là, il fait comme... ces mal intentionnés là se font passer pour l'équipe, mettons, de Ludovic, puis vous demandent vos coordonnées, nom, numéro de téléphone, votre adresse et tout ça. Alors faites attention pour ne pas tomber dans le piège. Ouais, il y en a du monde dans même. C'est plate, hein? Que voulez-vous? Post Malone s'invite avec Circles. Je vous souhaite un bon vendredi. Ici, là, c'est juste de la douceur, de la bienveillance. Vous n'avez pas à vous inquiéter de rien. C'est Viva avec le petit crochet bleu. Je vous souhaite une bonne dernière de la semaine.

le faire dans Viva l'après-midi, le duo qui a terminé sa tournée Science Semaine. Alors, on est en route vers de la nouveauté musicale. Si on en croit leurs réseaux sociaux, on reste à l'affût, c'est sûr. Et également, parlant de nouveautés, il y a Ella Langley, l'étoile montante de la musique country, qui a sorti son deuxième album le 10 avril dernier, sur lequel on retrouve Chosing Texas. Voici ce que je vous offre à Viva.

0: Marc Dupré dans Vivant l'après-midi avec du bonheur dans les étoiles. Dupré qui poursuit sa tournée parce que ce soir, encore quelques dates à l'horaire, mais ça tire à sa fin. Profitez-en, il était du côté de Rimouski hier. Il remet ça à Gaspé ce soir. New Richmond également samedi. Et puis, il va faire partie de quelques festivals également pour cet été. Alors, surveillez-le sur le marcdupré.com. On surveille également Bruno Mars qui, dans même pas 10 jours, s'en vient au Canada pour nous présenter son plus récent album The Romantic. Alors, il s'installera au Stade Rogers de Toronto dès le 23 mai prochain pour 5 représentations. I Just Might, ça va faire vibrer le stade, ça, sur un moyen temps. Et c'est avec ce hit qu'il s'invite dans un instant. Manquez pas Bruno Mars à Viva. Bon vendredi.
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également dans cette cohérence manicure pour ce look-là. Alors, n'hésitez pas. Moi, je ne sais pas si je serai assez funky pour faire la combinaison des trois, mais en prendre un à la fois, peut-être. Parlant de couleurs, voici Cyndi Lauper avec True Colors.

0: venir dans quelques instants, deux artistes qui vont s'inviter dans le cadre des festivités de la Formule 1. Oui, parce qu'il va y avoir bien de l'ambiance à Montréal pour la Formule 1 le week-end prochain. Alors, je vous parle de Matt Lang qui va faire un spectacle en première partie de Simple Plan. Bryan Adams également s'invite chez nous et c'est lui qui va vous offrir le hit qui pop dans un instant. Et j'espère qu'il va faire cette chanson-là. C'est sûr, ça va mettre le party dans place. Summer of 69 à venir à Viva dans un instant. Restez là.
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12: Bonjour, ici Christophe Moquin pour vos nouvelles. La MRC de la Matanie invite la population à participer à son premier plan climat afin de comprendre les impacts sur le territoire et convenir des actions à mettre en place. Le plan climat a comme axe de réduire les émissions de GES et adapter les communautés, les changements climatiques ayant déjà des effets concrets en Matanie, notamment l'érosion des berges et des inondations plus fréquentes. De nouvelles mini-ligues de basketball et de deck hockey arrivent cet été à Matane. Destinées aux jeunes de 8 à 15 ans, ces nouvelles activités sportives se dérouleront au parc multirécréatif en juillet et en août. C'est ce qui complète vos nouvelles. 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

Grandpré et Colorado dans Viva l'après-midi. Francis de Grandpré qui nous a annoncé cette semaine qu'il y avait de la nouveauté musicale qui s'en venait. On le sait qu'il travaille sur son nouvel album, son troisième. Il nous avait annoncé que ça sortait le 1er octobre et il y a quelques spectacles de lancement d'ailleurs qu'il va faire du côté de Montréal le 1er octobre, le 15 octobre à Québec. Mais là, on n'avait pas entendu du nouveau matériel qu'on allait retrouver sur cet album-là. Et le 5 juin prochain, ça s'en vient, une nouvelle chanson de Francis de Grandpré qui s'appelle « Si j'avais su ». Alors, c'est vraiment le premier extrait de son troisième album qui s'en vient. Alors, ça va donner le ton finalement à ce nouveau disque-là. Alors, on pourra découvrir cette nouveauté dans les prochains jours. Alors, on a ça à l'agenda 5 juin pour Francis de Grandpré. Jennifer Lopez s'invite une belle chanson du vendredi avec « Love, Don't Cost a Think » à Viva.

0: Le Grand Vide-Grenier, ça se passe ce dimanche 17 mai au Colisée Béton Provincial. Alors, vous êtes invités de 10 à 15 heures à venir voir toutes les choses, des articles intéressants qu'il y a à vendre. Donner une deuxième vie à des articles qui le méritent, c'est ce qu'on vous propose de faire et d'économiser en même temps. Alors, c'est un événement très attendu ce dimanche de 10 à 15 heures pour le Grand Vide-Grenier au Colisée Béton Provincial. Une invitation de Viva 105.3. À venir en musique, Alex Warren. Restez là.
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partout au Québec et de l'autre côté de l'océan également. Mais là, il est en sol québécois. Je vois trois représentations là, qui restent, je vous dirais, d'ici la fin de l'été. Elle sera à Terrebonne à la fin du mois de mai. Montréal, la salle Wilfrid Pelletier là, le 19 juin et le 29 août à l'Impérial à Québec. Et par la suite, elle va retourner en novembre de l'autre côté de l'océan. Elle a des spectacles de prévus même à

0: la couleur qui sera tendance pour cette saison, le printemps et pour l'été 2026. On parle vraiment d'un vent de fraîcheur. Dans le magazine Coup de pouce, on dit que le brun a été extrêmement populaire. Ça reste toujours classique, là. On le jette pas, on le garde de côté pis on le ressort de temps en temps. Mais si vous voulez être tendance dans votre sac à main, semble que là, il faut choisir le bleu. Oui, un beau petit bleu bébé, là. Le baby blue, ça devient la nouvelle obsession mode pour cette saison. Alors, on parle de toute façon de couleurs claires, éclatantes, remplies de douceur aussi, là, le bleu poudre, on va se le dire. Et toutes les tonalités de bleu, d'ailleurs, s'imposent pour cette saison. Alors, que ce soit le bleu ciel, que ce soit le bleu un peu plus foncé. Alors, allez-y à fond, sac à main, bleu poudre, super tendance pour cette nouvelle saison. Taylor Swift à venir à Viva.
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3: Bonjour, ici Christophe Moquin pour vos nouvelles. La MRC de la Matanie invite la population à participer à son premier plan climat afin de comprendre les impacts sur le territoire et convenir des actions à mettre en place. Le plan climat a comme axe de réduire les émissions de GES et adapter les communautés, les changements climatiques ayant déjà des effets concrets en Matanie, notamment l'érosion des berges et des inondations plus fréquentes. De nouvelles mini-ligues de basketball et de deck hockey arrivent cet été à Matane. Destinées aux jeunes de 8 à 15 ans, ces nouvelles activités sportives se dérouleront au parc multirécréatif en juillet et en août. C'est ce qui complète vos nouvelles. 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

0: Roche, c'est tellement bon, et également le duo de Chabouzi et Jelly Roll. Il y a deux choses à surveiller en juillet pour ces deux artistes-là. D'abord, il y a Jelly Roll hein, qui va clore le Festival d'été de Québec. Il sera en spectacle sur les plaines le 19 juillet. Et Chabouzi nous offre à la fin du mois de juillet de la nouveauté, son quatrième album studio, The Outlaw, Cherry Lee and Other Western Tales. Alors, il y a même un premier extrait qui est sorti le 24 avril dernier, Born to Die, qu'on va retrouver sur cet album-là. Et on dit que ce sera vraiment un projet conceptuel de style western. Alors, ce sera sur à la fin juillet, ce nouvel album de Chabouzi. En attendant, les deux artistes s'invitent avec Amen. Bon vendredi à Viva!
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1: Alyosha Schneider est ensemble dans Viva l'après-midi. Alyosha qui, oui, avec sa blonde, ensemble, ils ont pris des vacances sans croire. En tout cas, le compte Instagram de Charlotte Cardin qui nous a partagé de belles photos cette semaine. Un beau carrousel qui nous fait rêver avec la mer à perte de vue, entre autres. Alors, un beau moment pour décrocher. L'endroit où ils sont allés, ça reste quand même un mystère, mais c'est sûr que Charlotte et Alyosha ont peaufiné leur tanne pendant ce voyage-là. Elle qui fait plusieurs spectacles en sol européen récemment. Alors là, elle est comme en pause, mais elle va reprendre ça là, dans les prochains jours. Donc, ils s'offrent de bons moments ensemble, en amoureux, et ils font très bien en compagnie de leur chien aussi, hein, faut le mentionner. Howard Jones s'invite. Un gros merci de choisir Viva.
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4: Bonne fin de journée, ici Christophe Moquin pour vos nouvelles. Une vaste opération policière menée partout au Québec contre l'exploitation sexuelle des enfants sur Internet a conduit à l'arrestation de 23 hommes et à la saisie de plus de 40 millions de fichiers de matériel d'abus pédosexuels, a annoncé la Sûreté du Québec. Les suspects, âgés de 26 à 73 ans, font face à des accusations de possession, de distribution et d'accès à du matériel d'abus et d'exploitation pédosexuelle. 7 d'entre eux étaient toujours détenus vendredi. Jusqu'à maintenant, 4 victimes ont été identifiées. Le gouvernement caquiste remboursera le coût carbone aux entreprises agricoles. La première ministre du Québec, Christine Fréchette, en a fait l'annonce à Drummondville vendredi matin. Madame Fréchette souligne que le gouvernement cherche à diminuer la pression financière du secteur agricole et ainsi renforcer sa compétitivité. Pour ce faire, le gouvernement versera 87 millions de dollars à la Financière agricole du Québec pour un programme visant à compenser les coûts carbone. Le gouvernement souligne que plus de 15 500 agriculteurs recevront ce remboursement automatiquement et sans formulaire à remplir. Écoutons la première ministre du Québec, Christine Fréchette.
5: On veut encourager en fait l'autonomie alimentaire, la sécurité alimentaire et on veut aussi assurer une meilleure compétitivité parce que souvent les agriculteurs compétitionnent avec des produits qui proviennent de pays où la législation environnementale n'est pas aussi élevée et sévère que la nôtre.
4: La MRC de la Matanie invite la population à participer à son premier plan climat afin de comprendre les impacts sur le territoire et convenir des actions à mettre en place. Le plan climat a comme axe de réduire les émissions de GES et adapter les communautés, les changements climatiques ayant déjà des effets concrets en Matanie, notamment l'érosion des berges et des inondations plus fréquentes. C'est ce qui complète vos nouvelles. 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
2: C'est parti pour notre longue fin de semaine de la fête des Patriotes. Content de vous retrouver pour lancer notre programmation country, parce que ça débute maintenant, sur le 105.3, Matane, Vallée de Matapédia, Côte-Nord. Sylvain Caron, fin prêt pour vous parler un peu de hockey, bien sûr, avec cette victoire du Canadien de Montréal hier. Hein? On est-tu content pour les amateurs du CH? Et puis, ben, pour les amateurs de musique country, votre fin de semaine débute à l'instant avec l'excellent King Brown.
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0: va surveiller son spectacle demain pour la belle Sandrine Hébert qu'on vient d'entendre en musique. Et c'est du côté du cégep de Sherbrooke. C'est des gens qui sont de passage dans le coin. Alors, c'est un spectacle bénéfice et c'est au profit des scouts du district de l'Érable. Donc, des billets qui sont disponibles, là, on a le lien qui apparaît sur sa page Facebook. Donc, c'est rendez-vous donc demain. C'est à 20h au cégep de Sherbrooke pour la belle Sandrine Hébert en musique. Max McNown nous accompagne.
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0: fête, parce que c'est le long week-end de la fête des Patriotes et on va souligner ça de façon spéciale. D'ailleurs, sur votre radio, être conduit avec une émission que j'aurai l'honneur de piloter pour notre journée du lundi qui est fériée pour plusieurs. Donc, je serai les vôtres comme pour une bonne partie de la fin de semaine. D'ailleurs, donc on n'aura pas le temps de s'ennuyer. Plus tard, tantôt, on va revenir avec des éléments qui sont à surveiller sur notre site Internet. Notre balado également qui est disponible depuis aujourd'hui sur le site Internet vitecondieu.com avec François Lachance. Donc, vous allez pouvoir vous donner le tout dès maintenant, dans quelques instants. 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
8: Alors, pour ce soir, on a quelques nuages avec un minimum à plus 5 degrés secteur de la Matanie. Et dites-vous que la fin de semaine n'est pas si mal. Généralement ensoleillé pour demain, beau maximum à 15 degrés. De la pluie en matinée dimanche, ça devrait s'améliorer par la suite. 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

de Joël Vogue, chanson thème d'une série qui, malheureusement, devrait s'éteindre assez rapidement. C'est pour les Indomptables. On va y revenir tantôt. Laissons donc la place à Rianne Nadeau.

0: la série Les Indomptables présentée à TVA. Et malheureusement, bon, on en a parlé il y a quelques temps, il reste plus tellement longtemps pour cette série, même que la saison 1. Donc, elle devrait se terminer à l'automne prochain et ce sera déjà la dernière saison de cette série. On est en train là, de peaufiner le scénario parce que là, il va falloir des entourloupettes. On prévoyait donc une série qui s'étire sur plusieurs saisons. Ça va se terminer à l'automne prochain pour trouver une fin, justement, et c'est en tournage actuellement.
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0: notre balado en Jazz Country, c'est François Lachance qui est en vedette. J'ai eu le bonheur de lui parler pendant une bonne vingtaine de minutes et c'est actuellement disponible sur le site internet du headcountry.com. Lui qui vient à peine de lancer son plus récent matériel et on va jaser de tout ça et de son parcours également. Phil J. Smith pour la musique.
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5: Bonne fin de journée, ici Christophe Moquin pour vos nouvelles. Une vaste opération policière menée partout au Québec contre l'exploitation sexuelle des enfants sur Internet a conduit à l'arrestation de 23 hommes et à la saisie de plus de 40 millions de fichiers de matériel d'abus pédosexuel, a annoncé la Sûreté du Québec. Les suspects, âgés de 26 à 73 ans, font face à des accusations de possession, de distribution et d'accès à du matériel d'abus et d'exploitation pédosexuelle. 7 d'entre eux étaient toujours détenus vendredi. Jusqu'à maintenant, 4 victimes ont été identifiées. Le gouvernement caquiste remboursera le coût carbone aux entreprises agricoles. La première ministre du Québec, Christine Fréchette, en a fait l'annonce à Drummondville vendredi matin. Madame Fréchette souligne que le gouvernement cherche à diminuer la pression financière du secteur agricole et ainsi renforcer sa compétitivité. Pour ce faire, le gouvernement versera 87 millions de dollars à la financière agricole du Québec pour un programme visant à compenser les coûts carbone. Le gouvernement souligne que plus de 15 500 agriculteurs recevront ce remboursement automatiquement et sans formulaire à remplir. Écoutons la première ministre du Québec, Christine Fréchette.
6: On veut encourager en fait l'autonomie alimentaire, la sécurité alimentaire et on veut aussi assurer une meilleure compétitivité parce que souvent les agriculteurs compétitionnent avec des produits qui proviennent de pays où la législation environnementale n'est pas aussi élevée et sévère que la nôtre.
5: La MRC de la Matanie invite la population à participer à son premier plan climat afin de comprendre les impacts sur le territoire et convenir des actions à mettre en place. Le plan climat a comme axe de réduire les émissions de GES et adapter les communautés, les changements climatiques ayant déjà des effets concrets en Matanie, notamment l'érosion des berges et des inondations plus fréquentes. C'est ce qui complète vos nouvelles. 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
2: On relance pour les gens qui viennent à peine de terminer leur quart de travail. Et mon Dieu, qu'on avait hâte. Long week-end de la fête des Patriotes, de la Reine. Appelez ça comme vous voulez. L'important, c'est qu'on a 3 jours de congé. Pour plusieurs, la compter de maintenant. Ou à tout le moins, un férié qui est à venir pour lundi. À bord de votre radio It Country, Sylvain Caron qui vous propose 3 tonnes anglophones. Les 3 pilotes de la semaine, coup sur coup, avec entre autres Morgan Wallen, et on commence ça avec Matt Lang.
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0: éventuellement, sinon c'est à venir sous peu avec l'artiste qui est à venir. Je le considère comme un hors-clair des temps modernes. Chabosé, qui sera de passage le 24 septembre prochain à Laval. Il y a des billets disponibles encore actuellement pour les intéressés. Et lui propose son plus récent extrait, qui a été lancé au mois d'avril dernier, la chanson Born to Die, un de ses gros hits actuels. Chabosé s'amène en musique pour notre fin de semaine sur Hit Country.
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0: Au Québec, le son penchant américain The Voice qui vient à peine de terminer sa 29e saison. Et d'ailleurs, celui qui a collaboré à cette saison, Luke Bryan, a annoncé sur la dernière de la saison qu'il aura un nouvel album, Signs, le 18 septembre prochain. Donc ça, c'est une très bonne nouvelle de ce côté-là. Et puis, on a pu profiter de l'occasion pour annoncer qu'un autre artiste connu va se joindre à titre de coach pour ce qui est de la prochaine saison avec les Kelly Carson et aussi Adam Levine. C'est Riley Green qui sera de la prochaine saison à l'émission The Voice aux États-Unis.
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3: On a pour ce soir quelques nuages, minimum à plus 5 degrés. Demain, c'est un ciel généralement ensoleillé. Une belle journée avec un maximum à 15. Quelques gouttes de pluie dimanche en matinée. Dégagement attendu par la suite et ennuagement pour la journée de lundi.

En tout cas, pour lancer une fin de semaine, on se trompe pas avec la gang des gars du Nord et la chanson Jack Murphy. Atémi s'amène dans quelques instants et par la suite, on va profiter de l'occasion pour parler d'activités de ce long week-end.

Yann de Balmol et la saison débute demain pour le secteur de la Matanie, pour l'ensemble de l'Est du Québec. Ça commence pas mal toujours chez nous à Matane avec la Ligue de balle de l'Est, Coors Light, Dépanneur du Lac. Match qui débute à 13h demain en après-midi. Il y a 4 matchs à l'affiche. C'est gratuit pour l'entrée au terrain de balle du Rempart. Du popcorn gratuit pour les enfants. Des cadeaux également pour les enfants. Et puis, pour le reste, on va s'amuser amplement. Belle invitation. 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

0: soirée en perspective et bien sûr qu'on va s'y en occuper tantôt avec, je vais vous revenir avec les albums qui sont sortis disponibles depuis aujourd'hui. Et on va se parler de plein de choses, d'actualité dans le monde de la musique country et surtout se gâter les oreilles. On peut relaxer d'un beau grand week-end.
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2: Et vous rappelez que demain, j'aurai le bonheur de jaser sur l'heure du midi avec la belle Laurence Saint-Martin. Donc, ça ne va pas manquer aux alentours des midi 5 sur l'ensemble du réseau El Country avec Sylvain Caron qui passe la soirée avec vous, une partie de la soirée, à tout le moins la prochaine heure, avec des éphémérides dans le monde de la musique country pour cette journée à travers le temps. Et aussi, ben, on va pouvoir vous proposer quelques actualités et les nouveautés musicales à surveiller. Mais là, on y va avec Josh Ross.
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0: Dans l'histoire de la musique, en cette journée, on peut mentionner qu'en 1995, Alan Jackson a lancé I Don't Even Know Your Name, qui est devenu son 11e numéro 1 en carrière. Et la chanteuse country Joan Carter Cash, la deuxième femme de Johnny Cash, est décédée à Nashville en cette journée en 2003. On parlait tantôt de l'émission The Voice. Ça tombe bien parce que Rebecca McEntire annonçait en 2023 qu'elle remplacerait, donc, pour la 24e saison de The Voice, l'excellent Blake Shelton.
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0: Classe moyenne était là pour la musique et pour les nouveaux albums disponibles depuis aujourd'hui. Il y a 49 Winchester qui propose Change of Plans. Il y a le nouveau Ryan Bingham également qui est disponible. Un peu plus tranquille au cours de la fin de semaine, mais le week-end prochain risque d'être bien rempli avec des nouveaux albums pour Kyle Clark également, McCoy Moore et bien d'autres. On va y revenir sur votre radio Hit Country pour notre belle fin de semaine.
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0: Départ de Francis des Grands Prix avec Si jamais su qui sera disponible le 5 juin prochain. C'est le premier extrait de son troisième album qui s'en vient. D'ailleurs, le lancement pour son album Montréal le 1er octobre à Québec au Théâtre Capitole le 15 octobre. Il y a des billets pour le lancement. Si vous êtes vraiment fans, là, ça vaut la peine. 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On a du Jordan Davis. On repart la machine musicale country dans quelques instants.
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0: En vous souhaitant un bon vendredi soir, on va se retrouver demain sans faute sur l'heure du midi parce qu'on dîne ensemble, ben ouais, le samedi, puis on passe une bonne partie de l'après-midi également ensemble. Sylvain Caron qui vous souhaite une bonne soirée et on se retrouve sans faute demain sur Hit Country. Et merci d'être bien branché encore une fois.
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1: Bonsoir, ici Christophe Moquin pour vos nouvelles. La MRC de la Matanie invite la population à participer à son premier plan climat afin de comprendre les impacts sur le territoire et convenir des actions à mettre en place. Le plan climat a comme axe de réduire les émissions de GES et adapter les communautés, les changements climatiques ayant déjà des effets concrets en Matanie, notamment l'érosion des berges et des inondations plus fréquentes. De nouvelles mini-ligues de basketball et de deck hockey arrivent cet été à Matane. Destinées aux jeunes de 8 à 15 ans, ces nouvelles activités sportives se dérouleront au parc multirécréatif en juillet et en août. C'est ce qui complète vos nouvelles. 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